0: 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Les informations. Laurent Blanchard.
1: Donald Trump essuie hier un rare revers au Sénat américain. Le report d'un vote, notamment sur un crédit de 70 millions de dollars pour la police de l'immigration et la police aux frontières. Le projet de loi prévoyait aussi de financer un fonds d'indemnisation de près de 1,8 milliard de dollars souhaité par Donald Trump. Des centaines de partisans poursuivis pour leur participation à l'assaut contre le Capitole le 6 janvier 2021 pourraient être concernés. Et c'est là la difficulté devant les critiques jusque dans le camp républicain. Le chef de la majorité au Sénat a finalement décidé de reporter le vote. Le chef de la diplomatie américaine dit espérer que la visite d'un haut responsable du Pakistan à Téhéran fera avancer une résolution dans la guerre contre l'Iran. Marco Rubio estime que des progrès ont toutefois été réalisés. Pour autant, l'Iran semblait hier encore toujours campé sur ses positions et même menacé d'étendre le conflit. Les suites du drame de Crans-Montana, la justice valaisanne s'intéresse à un autre incendie survenu dans un établissement des Moretti, le Vieux Chalet, en 2024. Révélation de la RTS, le ministère public avait alors conclu un incident électrique et classé l'affaire, mais un rapport de l'Office fédéral de la police a éveillé des soupçons quant à une possible fraude à l'assurance. La justice valaisanne souhaite donc vérifier. L'avocat de Jacques Moretti dénonce une démarche inutile et infondée. Elles étaient une silhouette dans le Chablais depuis 1963. Les deux dernières cheminées de l'ancienne raffinerie Tamoil de Colombey-Murat ont été dynamitées hier après-midi. Après la dépollution toujours en cours, le site pourrait accueillir un pôle dédié aux nouvelles technologies, une gare de marchandises ou encore un pôle sportif et de loisirs. La société de navigation des lacs de Neuchâtel-et-Morat licencie son directeur. Peter Woetz a été remplacé ad intérim par l'économiste Julien Crevoisier. Cette décision intervient deux semaines après la publication des résultats d'une analyse externe qui pointait une méfiance envers la direction. Contacté par le 12-30 de la RTS, l'avocat de Peter Woetz ne souhaite pas commenter. À Paris, trois personnes vont être présentées ce vendredi à un juge d'instruction, deux hommes et une femme travaillant dans le périscolaire. Ils sont soupçonnés de gestes à caractère sexuel présumés sur une vingtaine d'enfants dans trois écoles. Une possible inculpation qui fait suite à un vaste coup de filet mercredi. Un sans faute pour l'équipe de Suisse masculine de hockey sur glace. Elle se qualifie pour les quarts de finale du championnat du monde qui se déroule en ce moment en Suisse. Victoire 4-1 face à la Grande-Bretagne hier soir. Et puis la Suisse romande comme décor du nouveau livre de Michel Bussy. Son nouveau thriller, Que la mort nous frôle, se déroule dans la Seconde Guerre mondiale, donc dans un manoir au-dessus de Vevey, dirigé par un mystérieux docteur. Idée qui lui est venue en nageant dans une piscine. C'est ce que l'écrivain français confie au podcast Quers du pôle culture de la RTS. Interview à retrouver sur nos plateformes RTS Info. Ensoleillé avec quelques nuages en montagne cet après-midi, c'est le ciel qui vous attend ce vendredi. Les températures en pleine aujourd'hui, entre 9 et 27 degrés.
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0: 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Les informations. Laurent Blanchard.
1: La chef de la diplomatie européenne, Kaya Kallas, appelle à la fin du contrôle et de l'isolement du peuple cubain. Déclaration hier jeudi, alors que les États-Unis augmentent la pression sur Cuba et maintiennent le blocus pétrolier. Hier, le secrétaire d'État américain Marco Rubio a lui averti Cuba que les États-Unis étaient déterminés à imposer un changement dans l'île communiste. Déclaration au lendemain de l'inculpation par la justice américaine de l'ex-président cubain Raúl Castro. Une frappe israélienne sur le sud Liban a fait 9 morts hier, selon le ministère libanais de la Santé. Parmi les victimes figureraient 7 membres du personnel. Dans le même temps, le Hezbollah revendique des attaques simultanées contre des forces israéliennes dans la région. Les 430 militants de la flottille pour Gaza interpellés lundi en mer Méditerranée par l'armée israélienne ont tous été libérés, annonce hier Israël. Une libération au lendemain du tollé international provoqué par une vidéo montrant ces militants se faire humilier en détention. Hier soir, le rassemblement pro-palestinien qui se tient chaque jeudi à Sion a apporté son soutien à la politicienne valaisanne Marie Morard qui faisait partie de la flottille. Les CFF vont renforcer les liaisons vers Paris et l'Italie dès 2027. C'est ce qui ressort du projet d'horaire présenté hier et qui doit entrer en vigueur le 13 décembre. 3 TGV par jour dans les deux sens entre Lausanne, Genève et Paris. Sinon, peu de changements en Suisse romande. Les CFF maintiennent toutefois pour l'instant la ligne Berne Aéroport de Zurich et celle à destination de Genève Aéroport au départ de Fribourg, Sion et Bienne. Les opposants aux antennes Starlink en Valais ont remis hier une pétition de près de 15 000 signatures à Berne. Elle demande au Conseil fédéral de stopper le projet de construction de 40 antennes prévues à l'Ouèche. La coalition d'opposants craint un risque pour la souveraineté des données de la Suisse. Cette constellation de satellites est développée par SpaceX, l'entreprise spatiale d'Elon Musk. Les assurances sociales suisses AVS et APG se portent bien, moins bien par contre pour l'AI. L'assurance vieillesse a elle bouclé l'année 2025 sur un résultat d'exploitation de 1,8 milliard de francs, 179 millions pour l'allocation pour perte de gain. Compense Suisse, l'organisme chargé des fonds de compensation, explique ce bon résultat par la bonne performance des marchés financiers. L'AI, l'assurance invalidité, reste par contre déficitaire pour 213 millions l'an passé. Grasshopper restant en Super League de football, les Zurichois sont imposés 2-1 après prolongation face à Haro dans le match retour du barrage hier soir. Et puis la pianiste fribourgeoise Manon Mullener remporte le Swiss Jazz Award 2026. Elle recevra ce prix le 2 juillet prochain dans le cadre du festival Jazz Ascona. Manon Mullener compte parmi les personnalités marquantes de la scène jazz suisse, écrivent les responsables dans un communiqué hier. La musicienne de 29 ans a commencé le piano à 4 ans et se produit désormais dans les plus importants festivals du monde. Du soleil ce matin dans toutes les régions, quelques nuages en montagne cet après-midi, c'est la dominante aussi pour ce week-end. Bonne nouvelle donc, il fait entre 9 et 27 degrés en pleine aujourd'hui.
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1: Les États-Unis suspendus à l'espoir d'une résolution de la guerre engagée contre l'Iran. Le chef de la diplomatie américaine dit espérer que la visite d'un haut responsable du Pakistan, vraisemblablement aujourd'hui à Téhéran, fera avancer la situation. Marco Rubio estime également que des progrès ont déjà été réalisés. Pour autant, l'Iran semblait hier toujours camper sur ses positions. Donald Trump, lui, a essuyé hier un rare revers au Sénat américain. Le report d'un vote sur un crédit de 70 millions de dollars pour la police de l'immigration et la police aux frontières. Le projet de loi prévoyait aussi de financer le fameux fonds d'indemnisation de 1,8 milliard de dollars souhaité par Donald Trump. Ses partisans traduits en justice pour leur participation à l'assaut contre le Capitole pourraient ainsi être indemnisés. Et c'est là l'un des points de crispation devant les critiques, jusque dans le camp des Républicains. Le chef de la majorité au Sénat a finalement décidé de reporter le vote. Air France et Airbus reconnus coupables en appel du crash du Rio-Paris de 2009. Peine maximale de 225 000 euros d'amende pour l'accident le plus meurtrier de l'aviation civile française avec 228 victimes. Il a été provoqué par la défaillance d'une sonde extérieure qui permet de calculer la vitesse de l'avion. Le constructeur est condamné pour n'avoir pas suffisamment informé les compagnies aériennes et Air France pour ne pas avoir correctement formé ses pilotes aux situations de givrage des sondes. Les deux entreprises vont se pourvoir en cassation. Elles étaient une silhouette connue du Chablais depuis 1963. Eh bien, les deux dernières cheminées de l'ancienne raffinerie Tamoil de Colombey-Murat ont été dynamitées hier après-midi. Après la dépollution toujours en cours, le site pourrait accueillir un pôle dédié aux nouvelles technologies, une gare de marchandises ou encore un pôle sportif et de loisirs. Si les primes maladie augmentent, eh bien les salaires des directeurs et directrices aussi, et même fortement, estime le groupe de presse Tamedia ce matin, qui a épluché les rapports de gestion des assureurs. Les rémunérations frôlent à présent le million de francs, 999 900 francs pour l'ex-directrice de la CSS. Sa rémunération aurait progressé de 17% l'an passé, 25% de plus pour le directeur de Elzana, dont le salaire atteint lui 996 000 francs, selon Tamedia. Les caisses maladie plaident une bonne santé financière et les acquisitions de leurs sociétés. La LNM, société de navigation des lacs de Neuchâtel et de Morat, licencie son directeur, Peter Wotz, est remplacé à l'intérim par l'économiste Julien Crevoisier. Cette décision intervient 2 semaines après la publication des résultats d'une analyse externe qui pointait une méfiance envers la direction. Contacté par le 12h30 de la RTS, l'avocat de Peter Wotz ne souhaite pas commenter. Et puis une découverte qui pourrait éclairer sur les rites funéraires à l'époque de l'expansion Inca. Une tombe datant d'environ 600 ans vient d'être mise à jour au Pérou. Elle contenait des restes de 5 personnes et des offrandes rituelles. Parmi ces objets, l'un d'entre eux a particulièrement attiré l'attention des archéologues. Il s'agit d'un petit os sculpté représentant une tête humaine à l'une de ses extrémités. Ensoleillé avec quelques nuages en montagne cet après-midi, c'est le ciel qui vous attend pour ce vendredi. Les températures en pleine aujourd'hui entre 9 et 27 degrés.
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0: Après les informations, je vous retrouve en douceur. 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Laurent Blanchard.
1: Le chef de la diplomatie américaine Marco Rubio dit espérer que la visite d'un haut responsable du Pakistan à Téhéran fera avancer la situation avec l'Iran, rencontre censée avoir lieu aujourd'hui. Et même si l'Iran semble maintenir ses positions, Marco Rubio estime que des progrès ont déjà été réalisés. L'armée israélienne a annoncé il y a quelques minutes avoir tué deux hommes dans le sud du Liban, près de sa frontière. Des individus armés qui se déplaçaient de façon suspecte, selon elle. Hier, une frappe israélienne sur un hôpital du sud Liban a fait 9 morts, selon le ministère libanais de la Santé. Les militants de la flottille pour Gaza, interpellés lundi en mer Méditerranée par l'armée israélienne, ont tous été libérés, annonce Israël hier. Une libération au lendemain du tollé international provoqué par une vidéo les montrant se faire humilier en détention. Hier soir, le rassemblement pro-palestinien hebdomadaire de Sion a lui apporté son soutien à la politicienne valaisanne Marie Morard, qui faisait partie de cette flottille. Donald Trump annonce hier soir l'envoi de 5000 militaires américains en Pologne après le retrait de 5000 hommes en Allemagne. Décision motivée selon lui par la bonne entente avec le nouveau président nationaliste Karol Nawrocki. Le président américain parle de troupes supplémentaires sans que l'on sache s'il fait référence aux 4000 militaires déjà prévus et qui avaient été remis en question la semaine dernière. C'est une lettre qui passe mal à Paris. Guy Parmelin a écrit à l'Élysée avant la tenue du G7 à Évian, mi-juin. La Confédération craint les manifestations et surtout les débordements et que les coûts de sécurité soient à la charge de la Suisse. Le courrier envoyé début mai, selon la RTS, a fini par fuiter. Le Canard Enchaîné, qui en révèle le contenu, affirme que la lettre aurait en tout cas fortement agacé l'Élysée. Le département de Guy Parmelin, lui, ne fait aucun commentaire. Un jeu en ligne pour promouvoir l'initiative contre une Suisse à 10 millions d'habitants suscite l'indignation, selon plusieurs médias ce matin. Dans ce jeu, les personnages jugés utiles, tels que les médecins, les cuisiniers ou encore les intellectuels, peuvent passer la frontière, contrairement aux femmes voilées ou encore aux personnes en doudoune. L'Organisation suisse d'aide aux réfugiés et la Commission fédérale contre le racisme dénoncent une stigmatisation et une normalisation de la violence. Le directeur du comité d'Egerkingen défend, lui, le jeu, censé, selon lui, créer de l'interaction durant la campagne. Donald Trump pourra a priori construire son arche monumentale à l'occasion du 250e anniversaire de l'indépendance des États-Unis. La commission des Beaux-Arts, entièrement remaniée, on le rappelle, par la Maison Blanche, a validé donc sans surprise le projet cette nuit et à l'unanimité. 5 matchs, 5 victoires, l'équipe de Suisse masculine de hockey sur glace est en quart de finale du championnat du monde. Victoire 4-1 face à la Grande-Bretagne hier soir. La Suisse affronte donc sans suspense la Hongrie demain. Match à suivre dès 16h20 sur RTS2. Grasshopper, lui, reste en Super League de football. Les Uriquois se sont imposés 2-1 après prolongation face à Arrow dans le match retour du barrage hier soir. Du soleil ce matin dans toutes les régions. C'est un week-end qui démarre bien, on peut le dire comme ça. Ce sera ensoleillé d'ailleurs au moins jusqu'en début de semaine prochaine. Quelques nuages par contre en montagne l'après-midi. Il fera jusqu'à 30 degrés lundi.
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Bonjour, bienvenue dans Douceur. Pour cette heure matinale, je vous propose un voyage qui commence en Pologne avec un jeune pianiste prodige face à une des musiques les plus tendres de Frédéric Chopin.

Un aveu d'amour silencieux de Frédéric Chopin dans ce larghetto de son premier concerto pour piano. Amoureux d'une jeune cantatrice de Varsovie, il n'a jamais osé lui avouer ses sentiments, mais il les a confiés à l'instrument. Dans une lettre à son ami Titus, il écrit « J'ai peut-être malheureusement ma propre idéale que je sers fidèlement depuis 6 mois sans lui avoir dit un mot. » Vous avez entendu Daniil Trifonov jouer en soliste ce concerto avec l'Orchestre Philharmonique de Varsovie. Nous poursuivons cette émission en douceur sur RTS Espace 2 avec une sérénade pour orchestre de Wilhelm Steinhammer, c'est le finale.

Une musique de Wilhelm Stenmark, compositeur suédois méconnu chez nous mais figure majeure en Scandinavie. Cette sérénade respire la lumière nordique de l'été, ces nuits blanches où le soleil ne se couche jamais vraiment. Vous avez entendu l'orchestre symphonique de Göteborg que dirigeait Herbert Blomstedt. On reste dans le nord, en Norvège, cette fois avec Grieg et deux de ses pièces lyriques jouées par Shani Di Luca.

Ces pièces lyriques de Grieg, ce sont des miniatures, des instantanées de la vie quotidienne, des paysages norvégiens, des souvenirs d'enfance. Grieg les appelait ces petites choses, mais elles sont devenues parmi ses partitions les plus aimées. Le Notturno que vous venez d'entendre évoque ces nuits d'été norvégiennes entre chien et loup, où la nature semble retenir son souffle. Shani Di Luca apporte à Grieg cette douceur particulière, presque méditative.

Kuskus Kalike, en estonien, ça signifie « dors, dors, mon chéri ». Une berceuse traditionnelle estonienne, car vos pères t'a harmonisé avec cette pureté cristalline qui le caractérise. Arvo Pärt est né en Estonie, et toute sa musique porte cette mémoire des chants de son enfance, des cloches des églises orthodoxes, du silence des forêts baltes. Cette version a été enregistrée par Gidon Kremer et son orchestre Kremerata Baltica, composé de jeunes musiciens des Pays-Baltes, un hommage aux racines.

Ce quatuor prussien, Mozart l'a composé lors d'un voyage à Berlin. Il espérait obtenir un poste à la cour du roi de Prusse, Frédéric Guillaume II, qui était violoncelliste amateur. Et Mozart a donc écrit ces quatuors en mettant le violoncelle en valeur. Vous avez pu entendre comme il chante et comme il dialogue d'égal à égal avec les violons. C'était donc le premier mouvement du 21e quatuor à cordes de Mozart, joué par le quatuor Emerson. Sur RTS Espace 2, c'est la musique de Handel, tout de suite, avec Nathalie Dessay.

J'ai tant de tourments dans le cœur. Ces mots de la cantate Mon cœur palpite de Handel, il les a mis en musique lors de son séjour italien au début du XVIIIe siècle. Et cette cantate, c'est un monologue amoureux, une âme tourmentée par l'amour, partagée entre espoir et désespoir. Le hautbois dialogue avec la voix comme une seconde conscience. Nathalie Dessay apporte ici une fragilité bouleversante avec Emmanuel Haïm au clavecin et à la direction. Elle fait respirer chaque phrase comme une confidence. Nous restons un peu dans cette ambiance italienne avec une polka, la polka italienne, signée Serge Rachmaninoff.

Une petite pépite pour vous réveiller en douceur, la polka italienne de Serge Rachmaninoff, dans cette version inattendue avec mandoline, domra, un instrument traditionnel russe à cordes pincées et piano. Vous avez pu entendre Olga Dubovskaya et Olesya Salvitska au piano. On va terminer cette émission en douceur avec la chanteuse Yael Naïm.

Welcome home, rentrer à la maison, une invitation douce de Yael Naïm, cette chanteuse à la voix claire et fragile qui a conquis le monde avec cet album New Soul. Come home, ça parle de retrouvailles, de refuge, de ce lieu réel ou intérieur où on peut enfin poser ses valises et être soi-même. Les paroles disent « come home, cause I've been waiting for you for so long, for so long ». Voilà, c'est sur ces mots que je vous laisse et je vous dis à demain, même heure pour en douceur.

0: En douceur, c'est fini pour aujourd'hui. Après les informations, musique matin. 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
1: Sandra Viscardi.
2: Les 430 militants de la flottille pour Gaza ont atterri hier soir à Istanbul, accueillis par un large comité de soutien dans une ambiance survoltée. Fatigués, les visages creusés dans un état second après les violences subies par l'armée israélienne. Des Suisses parmi cette flottille, ils seront de retour au pays demain au plus tôt. Écoutez le témoignage d'Anne Rocha, elle raconte l'arrivée sur le bateau prison.
3: Et c'est là, en fait, que, on va dire que l'enfer est un peu arrivé. On a passé 2 jours, 3 nuits sur ce bateau prison. On fait des clés de main, on vous plaque au sol, on vous crache à la gueule, on vous lance de l'eau dessus. Des personnes se sont été mises à terre, on leur a brisé des côtes. Et après, on vous lance dans une espèce de hall, dans des containers où vous avez juste une toilette pour 200 personnes. Donc après 3 jours, on a passé 3 heures sur le pont justement de ce bateau, tous et toutes agenouillés, en écoutant l'hymne national pendant 1h40 en boucle avec des gens autour et leur kalachnikov. Alors on est tous et toutes dans un état second. On tient le coup, on est encore très solidaires, on a vraiment un super encadrement, mais c'est pas réel en fait ce qui se passe et c'est pas possible que ça continue comme ça.
2: L'indignation après la diffusion des vidéos prend de l'ampleur. L'Italie ou encore l'Espagne réclament des sanctions contre le ministre israélien de la Sécurité intérieure. La Pologne exige des excuses. Un revers pour Donald Trump au Sénat américain. Devant la montée de la contestation, le chef de la majorité au Sénat a fait repousser le vote qui aurait dû permettre la création d'un fonds d'indemnisation pour ceux qui se disent victimes de la justice. 1,8 milliard de dollars. Ce fonds aurait permis aux assaillants du Capitole condamnés sous Joe Biden d'être indemnisé sous Donald Trump. Sortez vos ventilateurs et vos glaces. Un épisode de forte chaleur s'installe sur la Suisse en cette fin de semaine. Il devrait durer jusqu'à la fin du mois. Le thermomètre va dépasser 30 degrés ce week-end et en début de semaine prochaine. Mais dans un monde qui se réchauffe trop vite, Fouad Boukhari, ces valeurs anormales deviennent au fil des années la nouvelle norme.
4: La Suisse retrouve des allures d'été pour finir le mois de mai. Les températures vont monter bien au-dessus des normales de saison, avec des valeurs rarement atteintes avant les années 2000. Mais entre-temps, le réchauffement climatique provoqué par les activités humaines s'est accéléré, comme l'explique Lionel Fontana, météorologue chez Météo Suisse.
5: Fin mai 2009, on avait eu un pic, par exemple à Genève, de 33,8 degrés. Mais on avait eu aussi en 2022 31,5 degrés. Les 30 degrés plus, par exemple à Genève au mois de mai, on les a depuis le début des années 2000. Donc ce qui était anormal devient normal. Les situations exceptionnelles deviennent la norme dans un climat plus chaud.
4: Et cette nouvelle norme, c'est celle d'un climat mondial qui s'est réchauffé de près d'un degré et demi en moyenne par rapport à l'ère pré-industrielle, ce qui pousse Météo Suisse à s'adapter dans son suivi des phénomènes de vagues de chaleur.
5: Pour cette raison, avec les services du médecin cantonal des différents cantons suisses romandes, on a décidé de faire le suivi, la veille canicule, 15 jours plus tôt. Dans les années précédentes, on démarrait cette veille au 1er juin. Maintenant, on commence cette veille au 15 mai.
4: Avec cette vague de chaleur, les critères d'une canicule ne sont pas réunis à ce stade, mais les derniers jours du mois de mai pourraient voir le mercure encore grimper.
2: 63 ans qu'elle marquait le paysage du Chablais. Les deux cheminées de 100 mètres de haut de l'ancienne raffinerie Tamoil de Colombey-Murat ont été dynamitées hier après-midi. Reste désormais à finir la dépollution du site, puis à lui trouver une nouvelle affectation. Le taux préférentiel de TVA pour l'hôtellerie suisse instauré il y a 30 ans est-il toujours justifié? Une commission du Conseil national en a débattu cette semaine puisque cet avantage arrive à expiration l'an prochain. Alors le Conseil fédéral veut le pérenniser jusqu'en 2035, mais contre son gré. Il estime que l'exception n'a plus lieu d'être alors que l'hôtellerie enregistre des records de fréquentation. Pour la vice-présidente d'hôtellerie suisse Marie Forestier, ce taux spécial reste crucial.
6: On est dépendant du Francfort, on est dépendant des coûts élevés, on a les pays voisins qui sont des concurrents importants, mais en même temps, on peut rien délocaliser, c'est-à-dire qu'on produit en Suisse. Et finalement, ce taux de TVA préférentiel, il était là pour pallier un petit peu ce problème, parce qu'aussi la France, l'Allemagne, l'Autriche, l'Italie, qui sont nos concurrents, Eux aussi, ils ont un taux de TVA réduit. Les gens logent chez nous, mais ils consomment des remontées mécaniques, ils vont consommer des entrées dans les musées. La retombée indirecte est assez importante. Si on est trop cher et les clients viennent moins chez nous, bah c'est effectivement toute la chaîne autour qui sera impactée.
2: Marie Forestier avec Marielle Savoie. 2000 spectateurs de plus par soir. Le Gurten Festival de Berne reçoit l'autorisation d'accueillir 27 000 festivaliers chaque jour. Une manière pour la manifestation de faire face à l'augmentation des coûts. La Suisse officiellement en quart de finale du mondial de hockey sur glace grâce à sa victoire sur la Grande-Bretagne 4-1. Succès difficile à conquérir, comme l'explique l'attaquant du LHC Damien Ria.
1: À la fin, c'est une victoire. C'est pas donné la tâche facile, mais à la fin, c'est la victoire qui compte.
7: Il y a encore la Hongrie, la Finlande. Il y a de l'excitation dans les rangs helvétiques.
1: Voilà, il reste deux matchs maintenant pour se préparer pour un quart de finale. Et voilà, il va falloir jouer de la meilleure des manières contre qui que ce soit. Et comme ça, on sera prêt pour ce quart de finale.
7: C'est bien de terminer contre la Finlande. C'est le choc. Ça va déterminer la première place du groupe.
1: Oui, la première place, mais je pense que ça sera un bon match pour nous de jouer avant cette entame de phase finale, clairement. De la première à la quatrième ligne, on a un groupe très solide et c'est notre force. Une ligne après l'autre, le rouleau compresseur qui continue et c'est plutôt solide pour l'instant.
2: Damien Ria avec Alain Thévaux et en Super League de football, grâce au Père, sauve sa place dans l'élite en battant un RAO 2-1 en prolongation. L'été est là, 27 degrés cet après-midi. Un soleil dominateur malgré des petits cumulus sur les reliefs et ça va continuer tout le week-end.
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Et les bienvenus pour ce vendredi 22 mai. J'ai le plaisir de vous accompagner jusqu'à 9h sur les ondes de la radio-télévision suisse Espace 2. Et comme à notre habitude, lorsque nous passons une matinée ensemble, un début de matinée, dirais-je, eh bien, j'aimerais vous proposer deux moments d'histoire qui ont marqué le 22 mai, tout d'abord en 1859, avec la naissance d'Arthur Conan Doyle, le créateur de Sherlock Holmes, bien évidemment. Alors le plus amusant, c'est que beaucoup de lecteurs du 19e siècle étaient convaincus que Sherlock Holmes existait vraiment. Et certains envoyaient même des lettres au détective à l'adresse fictive, la célèbre adresse du 221B Baker Street à Londres. Et puis autre moment d'histoire pour ce 22 mai, on est en 337, l'empereur Constantin meurt près de Nicomédie. Et si je vous parle de cet homme, c'est parce que son règne a profondément changé l'histoire de l'Empire romain. Il est notamment connu pour avoir légalisé le christianisme. Il l'a fait à travers ce qu'on appelle l'édit de Milan et pour avoir fondé Constantinople également, futur Istanbul. Voilà pour la petite histoire de notre 22 mai. Alors soyez toutes et tous les bienvenus. On va ouvrir cette matinale avec celui que j'appelle généralement le patron, c'est Jean-Sébastien Barre.

La musique de Jean-Sébastien Bach, avec ici quelques instants de sa suite pour orchestre numéro 2. On était en la mineur, pour ceux qui tiennent à le savoir. Et c'était l'ouverture, en réalité, de cette suite que je vous faisais entendre. Alors Jean-Sébastien Bach, évidemment géant de la musique, qui lance cette matinale. Bach, c'est un homme de la variation, on vient de l'entendre. Un art véritable de ce que j'appellerais la métamorphose musicale. Chez lui, il y a plus qu'un simple ornement. Le thème, véritablement, se répète, certes, mais toujours avec quelque chose de nouveau. Et c'est évidemment une matière vivante qui nous est proposée. Il est capable de changer de rythme, de caractère, de texture, et tout ça en fonction de son intention toujours spirituelle. Alors la singularité de Bach, et c'est pour ça que je vous en parle ce matin, eh bien elle tient tout d'abord à son usage de la basse. Vous entendez toujours dans l'harmonie quelque chose de l'ordre de l'ossature, et puis je crois que cette variation que je vous définissais tout à l'heure comme art de la métamorphose, eh bien, elle explose littéralement dans certaines œuvres plus que dans d'autres. Je pense aux variations Goldberg, par exemple. Et évidemment, cela donne beaucoup de liberté, beaucoup d'idées également, comme ici, dans une version de ces Goldberg revue par Michel Legrand. 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

Un petit moment des Goldberg, ici dans une version revue par Michel Legrand, alors ça vaut ce que ça vaut, un petit clin d'œil pour démarrer. En douceur ce matin, on écoutait Jean-Sébastien Bach, père, et bien pourquoi pas se tourner aussi du côté de l'un de ses fils. Ils furent nombreux, je pense à Carl-Philippe Emmanuel, sans doute le fils le plus célèbre du grand Bach. Et c'est un homme qui a porté aussi la musique vers l'avenir. Alors le père incarne l'architecture baroque, le fils, lui, invente plutôt un style que je qualifierais de nerveux, de sensible, d'imprévisible. On a effectivement une annonce déjà de Mozart et de Beethoven. Si vous voulez, résumons cela en une formule, le père, c'est le sommet du baroque, le fils, eh bien, ouvre la porte du classicisme.

0: Carl Philipp Emanuel Bach, avec ici un extrait de son concerto pour violoncelle et orchestre en La majeure, et le Musikkollegium Winterthur pour faire résonner les notes d'un des plus célèbres, sans doute même le plus célèbre fils du grand Jean-Sébastien.
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0: Oui, concours ce matin et comme à notre habitude, une question, une réponse aux alentours de 7h50 et puis un gagnant, un ou une bien sûr. Alors question hautement intellectuelle ce matin, concentrez-vous, asseyez-vous, écoutez, voici ce que l'on vous demande. Où se situe le point le plus bas du canton de Saint-Gall et quelle est son altitude ? Eh bien, si vous avez la réponse, si vous pensez l'avoir, ça n'est pas la même chose, mais enfin, c'est une opportunité à saisir tout de même. Eh bien, vous pouvez nous écrire à matinconcours@rts.ch et j'aurai le plaisir tout à l'heure de tirer au sort l'un ou l'une des gagnants. Nous verrons évidemment de quel côté de la Suisse romande nous atterrissons. D'ici là, un peu de musique à travers un divertimento signé Wolf Ferrari et des variations sur un thème, ne t'est capriccioso.

La musique d'Ermano Wolf Ferrari avec ici un divertimento marqué variation sur un thème capricieux. Et nous avions le grand plaisir d'entendre cette musique donnée par la Philharmonie de Oviedo. Oviedo Philharmonia, comme on le dit en Espagne, c'est un ensemble que j'avais à cœur de vous faire entendre ce matin parce qu'il a une immense polyvalence, il a un lien aussi très intense avec cette ville de culture et il est relativement jeune, 1999, c'est la date de création de cet orchestre à l'initiative du conseil municipal de cette capitale asturienne et tout cela a été fait afin évidemment de répondre aux besoins d'une nouvelle activité musicale qui s'est installée en ville et qui est devenue une des plus importantes en Europe d'ici quelques jours du reste. Et bien Placido Domingo chantera aux côtés de cette Philharmonie de Oviedo, ce sera le 29 mai. C'est vous dire tout de même l'importance qu'a pris cet orchestre en un peu moins de 3 décennies. Alors 7h32 sur les ondes de la radio-télévision suisse Espace 2, l'heure dirais-je de vous présenter un artiste et aujourd'hui j'ai choisi Gioachino Rossini. Alors présenter Rossini évidemment c'est une idée assez farfelue surtout lorsqu'on n'a que quelques mots à dire à ce propos. On ne va pas disserter sur l'art de ce génie mais j'aimerais simplement évoquer avec vous son caractère aussi célèbre en tant que bon vivant. Que cuisinier, que littérateur aussi, parce qu'il aimait à écrire quelques petites pensées bien senties. Et puis, bien évidemment, c'est le musicien que l'on connaît. Alors, Rossini disait volontiers que l'appétit est pour l'estomac, ce que l'amour est pour le cœur. C'est vrai, c'est vrai. Après tout, plusieurs recettes nous le prouvent, des recettes qui portent son nom, notamment le fameux tourne-dos Rossini. Alors, je vous le dis rapidement, là aussi, l'essentiel à retenir pour cette recette réside, me semble-t-il, dans la qualité d'un quatuor. On reste dans le domaine musical. Quatuor, bœuf, foie gras, truffe, pain et évidemment la justesse des cuissons. Alors, c'est une solution idéale si vous souhaitez bluffer les convives avec un dîner de haute volée, sans grande complexité technique. Je vous l'avoue pour l'avoir tenté plusieurs fois, c'est une assiette de chef qui est prête assez facilement, 30-35 minutes, pas plus. Et je vous inclus évidemment la préparation, je vous recommande un Saint-Émilion ou un rosé type Côte de Provence. Si il fait trop chaud, c'est peut-être plus léger, ça passe pas si mal que ça. Alors voilà pour la recette, on va revenir rapidement à Rossini avec une anecdote assez amusante qui entoure du reste son dernier opéra, le fameux Guillaume Tell. Eh bien oui, Rossini s'est arrêté avec cet opéra plus de 30 ans avant sa mort. Il n'a plus écrit une note pour la scène lyrique. Il avait que 37 ans lorsqu'il a pris sa retraite. Ça fait envie par les temps qui courent évidemment. Et il a vécu de façon tout à fait joviale à Paris. Et lorsqu'on lui demandait pourquoi il avait arrêté si tôt, eh bien il répondait avec un humour tout à fait habituel qu'après avoir entendu tant de mauvaises interprétations de sa musique, il préférait effectivement se consacrer à la gastronomie et à la vie tranquille, et c'est ce qu'il a fait. Alors, ce Rossini du Guillaume Tell, on va l'entendre maintenant dans une version très particulière. On reste dans le domaine vocal. Je ne vous en dis pas plus, mais véritablement, c'est un petit bijou. Écoutez.

Un prélude, extrait de Pepita Jiménez, comédie lyrique en deux actes et trois tableaux, de monsieur, Isaac Albéniz, avec ici l'orchestre de la Communauté de Madrid et la direction de José de Eusebio, chef d'orchestre, musicologue espagnol, un homme particulièrement connu pour son travail sur ces opéras négligés du grand compositeur espagnol. 7h41 sur les ondes de la radio-télévision suisse Espace 2. La météo prévue aujourd'hui aussi entre 10 et 28 degrés. Grand soleil, ça ne va faire qu'augmenter d'ici la fin de la semaine. Autant en ce qui concerne l'intensité de la lumière que la température. C'est l'été avant l'heure en quelque sorte. Et cela me donne envie de vous proposer des notes rayonnantes. Alors, des notes de musique de chambre, habituellement on est plutôt attiré par le quatuor parce que c'est une formation évidemment qui a été utilisée et usée jusqu'à la corde par la plupart des compositeurs. Et je vous propose aujourd'hui de glisser du quatuor au septuor. Alors la musique de chambre évidemment peut élargir ses horizons de façon assez diverse. Le quatuor, c'est une grande contrainte parce que chaque voix compte, pardon. Quatre instruments qui dialoguent dans une intimité souvent parfaite. Le quintet, si on ajoute un instrument, eh bien, ça ajoute évidemment une nouvelle couleur, généralement une basse ou une clarinette, cela dépend. Et puis, quand on arrive à six instruments, alors là, on gagne carrément en ampleur. Évidemment, c'est la croisée des timbres, c'est des harmonies plus denses, c'est une conversation qui frôle celle de l'orchestre. Ajouter encore un instrument, voilà notre fameux septuor. Alors, c'est plus rare, c'est plus libre aussi. Je crois que avec cet instrument, eh bien, le jeu des contrastes, évidemment, est enrichi. On a passé, vous l'avez vu, de 4 à 7 d'un coup d'un seul, pratiquement. C'est tout ce monde élargi que je vous propose à présent, avec un homme qui sait de quoi il en retourne, tant en musique de chambre qu'en orchestre. Et là, on est à la frontière des deux. Voici un septuor pour violon, alto, clarinette, cor, basson, violoncelle et contrebasse de Monsieur Beethoven.

Ludwig van Beethoven avec ici un moment de son septuor pour violon, alto, clarinette, cor, basson, violoncelle et il m'en manque une, c'est la contrebasse évidemment. Nous étions en mi bémol majeur, un andante con variazioni proposé par les musiciens de la Tonhalle de Zurich placée sous la vigilance de leur chef David Zinman. 7h51, vous écoutez la radio-télévision suisse Espace 2 et il est temps de vous offrir la réponse de notre jeu concours d'aujourd'hui. Alors souvenez-vous, je vous demandais tout à l'heure où se situe le point le plus bas du canton de Saint-Gall et quelle est son altitude. Alors beaucoup de réponses, encore une fois, je vous remercie. Vous êtes toujours nombreux à participer de façon enthousiaste à ces concours du matin. Parmi les bonnes réponses, j'ai tiré au sort un nom et c'est celui de Daniel Gerhardt à Lausanne qui remporte le concours d'aujourd'hui. Avec cette réponse, eh bien, le point le plus bas du canton de Saint-Gall, c'est le lac de Constance et l'altitude est notée à 396 mètres. Voilà, vous savez tout, on va fêter cette réponse gagnante avec de la musique. Et puisque nous écoutions Beethoven à l'instant, je vous propose son alter ego dans un genre évidemment différent, dans une intimité peut-être plus fragile, mais toujours aussi intense. C'est celle de Franz Schubert, ici avec l'une de ses mélodies extraites de La Belle Meunière.

Deux moments, signé Franz Schubert. Et puis une musique qui démarre, alors que ça n'était pas prévu. On va la mettre un petit peu sous le coude. Je vous disais deux moments, signé Franz Schubert ici avec sa belle meunière. Et nous avions la splendide voix de Christian Gerhard avec son accompagnateur de toujours, Gerold Huber. Voilà pour cette mélodie. Et puis on va s'acheminer gentiment vers les informations du 8h avec à présent des notes sous la baguette de Sir Thomas Beecham.

0: Oui, évidemment, des pas de valse venus du ballet Casse-Noisette de Tchaïkovski, ici avec Maître Bicham. Eh bien, voilà qui nous amène aux informations. 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
1: Sandra Viscardi.
2: Ils seront de retour en Suisse aujourd'hui ou demain. Les 8 Suisses de la flottille pour Gaza, libérés hier et évacués par la Turquie après 2 jours sur un bateau prison israélien. Leur arrivée à Istanbul hier parmi 430 militants de la flottille s'est faite sous les caméras du monde entier après la diffusion de vidéos sur les violences subies. Des vidéos qui ont soulevé une vague d'indignation. Espagne et Italie réclament des sanctions contre Israël. La Pologne veut des excuses. Pour la porte-parole de cette délégation suisse, Annie Serrati, le DFAE n'a pas tenu ses promesses, tant auprès des Suisses arrêtés que de leurs proches.
3: Les familles ont appelé à plusieurs reprises le DFAE, dont la Helpline et l'ambassade à Tel Aviv, et ils n'ont eu aucune information, c'est-à-dire qu'on leur répondait toujours « nous avons aucune information ». On a l'impression que le DFAE suit davantage la mouvance et l'évolution des positions d'autres États au gré du vent diplomatique, plutôt que d'assumer une démarche claire, cohérente et guidée par les obligations de la Suisse envers ses ressortissants.
2: Annie Serrati avec Salomé Laurent. Le chef de l'armée pakistanaise est attendu en cette fin de semaine à Téhéran. La visite de ce médiateur fait partie des démarches diplomatiques déployées pour mettre fin à la guerre contre l'Iran. Espérons qu'elle fera avancer les choses, a déclaré hier le chef de la diplomatie américaine Marco Rubio. Il s'exprimait avant son arrivée en Suède pour une réunion de l'OTAN. Ebola continue de se propager en République démocratique du Congo et maintenant les premiers cas ont été signalés dans la province du Sud-Kivu. Le virus aurait déjà fait 160 morts sur près de 670 cas probables. La riposte sanitaire peine à s'organiser dans des zones coupées par les conflits, alors que l'absence de vaccins contre cette souche du virus complique la situation. La doudoune la semaine dernière, les tongs et la crème solaire dès aujourd'hui. Ce mois de mai nous donne le vertige. Un temps sec et ensoleillé s'installe durablement sur toute la Suisse. Les températures vont grimper pour s'installer au-dessus des normes de saison, jusqu'à 30 degrés. La chaleur sera assez marqué durant ce week-end de Pentecôte, conséquence de l'installation d'un dôme de chaleur selon Lionel Fontana, météorologue chez Météo Suisse.
4: Dôme, ça veut simplement dire qu'on est sous une haute pression et de chaleur parce que la masse d'air en fait vient du sud, masse d'air d'origine tropicale. Alors voilà, les deux combinés, ça fait qu'on peut avoir des températures élevées. En début de semaine prochaine, on pourrait aller flirter avec les 30 degrés. Le détail reste à faire, mais on voit qu'on pourrait avoir des températures dites tropicales lorsque la température maximale atteint ou dépasse les 30 degrés. Avec la tendance chaude devrait se poursuivre au début du mois de juin. On a ce signal-là quand même, mais le risque d'atteindre des seuils de canicule, donc des critères de canicule, est plutôt faible. Mais c'est une situation qui reste à surveiller, très clairement, parce que quand un anticyclone s'installe durablement, son départ ou son affaiblissement peut prendre un peu de temps.
2: Lionel Fontana avec Fouet Boukhari. Près de 15 000 signatures contre l'installation d'antennes Starlink à Loech en Valais. Elles ont été récoltées par une coalition d'opposants qui a déposé sa pétition hier à Berne. Elle demande au Conseil fédéral de stopper le projet de construction de 40 antennes Starlink à Loech. Selon les signataires, ce projet créerait une dangereuse dépendance géopolitique et une menace pour la souveraineté des données de la Suisse. 2000 spectateurs de plus par soir. Le Gurten Festival de Berne reçoit l'autorisation d'accueillir 27 000 festivaliers par jour, manière pour la manifestation de faire face à l'augmentation des coûts. Un pan de l'histoire industrielle du Chablais-Valaisan a disparu hier. À Colombey-Murat, les deux immenses cheminées de l'ancienne raffinerie Tamoil ont été dynamitées. Elles marquaient le paysage depuis 1963. Flore Dusset, aujourd'hui, c'est un nouveau chapitre qui pourrait s'écrire.
5: Vous venez d'entendre les déflagrations qui ont abattu en quelques secondes les deux vestiges restants du site industriel de Tamoil. Les fameuses cheminées de 100 mètres de haut chacune, on les voyait loin la ronde. Stéphane Traxler, directeur de Tamoil Suisse, c'est lui-même qui avait annoncé la fermeture du site en 2015.
6: Ah oui, une émotion certaine et de la nostalgie en pensant à toutes les personnes qui ont travaillé sur le site, qui ont apporté de la richesse à la région.
5: Il ne reste donc plus rien sur cette immense parcelle, 10 km² qui appartiennent seulement à deux propriétaires, Tamoil et la commune de Colombey. Son président voit clairement le potentiel du site.
7: C'est clair qu'on s'oriente plutôt vers des nouvelles technologies, vers des secteurs qui soient porteurs pour toute la région, voire toute la Suisse d'ailleurs, avec des espaces verts, des espaces paysagers qui permettront d'avoir une grande attractivité pour un site d'une telle importance et d'une telle rareté pour la Suisse.
5: Mais avant que le moindre bâtiment ne sorte de terre, il va falloir achever la troisième correction du Rhône et finir de dépolluer le site. En revanche, tout reste encore assez flou quant au coût, au financement et au calendrier d'un tel projet.
2: La Suisse déjà qualifiée pour les quarts de finale des championnats du monde de hockey sur glace alors qu'il reste deux matchs dans le tour préliminaire. C'est que les hommes de Yann Cadieu ont gagné tous leurs matchs. Celui d'hier soir 4-1 sur la Grande-Bretagne a été un peu plus difficile mais quand même il est gagné. Prochain match demain contre la Hongrie puis contre la Finlande, ce sera mardi. Grasshoppers lui restera en Super League de football. Les Zurichois ont battu Aarau 2-1 en match de barrage. Anne Massera, ne vois-tu pas l'été poindre dans notre ciel? Et oui, soleil partout. Tout drapé de cumulus sur les crêtes, 27 degrés cet après-midi et figurez-vous que ça va durer.
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Soyez les bienvenus si vous nous rejoignez sur les ondes de la radio-télévision suisse Espace 2 pour cette seconde partie de matinale. C'est un grand plaisir de la passer en votre compagnie. Doit-on évoquer les évidences ? Parfois peut-être, oui, pourquoi pas. Eh bien, une seconde partie en musique, bien évidemment, et un programme tout à fait diversifié, tant au niveau des notes que du contenu éditorial. J'aurai le plaisir tout à l'heure aux alentours de 8h30 de vous proposer des billets pour certaines manifestations culturelles en Suisse romande. Et puis nous aurons une chronique cinéma aux alentours de 8h45, et il sera question de Pedro Almodovar et de la musique qu'il utilise pour illustrer ses images. Voilà, vous savez tout pour cette seconde partie de matinale. Je voudrais l'ouvrir avec une musique venue de l'Est, une suite slovaque pour orchestre.

Une suite slovaque pour orchestre avec ici le très bel ensemble du Royal de Liverpool et une écriture venue de l'Est du compositeur Vítězslav Novák. Alors j'ai aussi la possibilité ce matin de varier les plaisirs à travers, je dirais, la taille des formations musicales. Et après l'orchestre, eh bien, on va en extraire le chœur, autrement dit le quatuor à cordes. Je me tourne du côté d'Antonín Dvořák, qui est évidemment un homme remarquable dans son écriture, par sa richesse des mélodies, son énergie du rythme. Et puis cette inspiration évidemment venue du folklore slave. Dvořák qui donne à chaque instrument un rôle tout à fait vivant, très expressif, un homme qui crée un dialogue aussi équilibré, presque chaleureux, je dirais, entre les différentes voix. Alors, cela se vérifie particulièrement dans le quatuor, parce que c'est un ensemble difficile dans l'équilibre. Il y a toujours une forte tendance à la bipolarité, en quelque sorte. On a d'un côté l'alto et la basse, et puis de l'autre côté les deux violons. Il faut trouver justement un équilibre à quatre, ou alors il y a parfois aussi l'émergence d'un instrument. Et ça peut tourner à la tyrannie, croyez-moi, quand on est en répétition. Il faut savoir mettre de l'eau dans son vin, comme l'on dit. Alors on va écouter le résultat de tout cela avec un extrait du 11e quatuor à cordes de Monsieur Dvořák. On est en Do majeur et nul doute que l'équilibre est atteint ici avec le quatuor de Prague.

composition de ce trio Wanderer, un trio avec piano qui a été fondé en 1987 par trois jeunes étudiants du Conservatoire National Supérieur de Musique et de Danse de Paris. Le trio Wanderer qui s'est produit évidemment absolument partout depuis, il a fait du chemin, que ce soit à la Philharmonie de Berlin, au Théâtre des Champs-Élysées, au Musikverein à Vienne, il y a eu Londres, il y a eu la salle Hercule à Munich, bref, on pourrait continuer comme cela sans fin. Eh bien, ce grand ensemble de musique de chambre est à écouter donc aujourd'hui à midi dans les références. Pour l'heure, 8h23 précisément, eh bien c'est Schumann qui se présente à nous. Nous étions en Do majeur avec Dvorak, nous allons conserver cette tonalité qui est celle que l'on nomme la punition des pianistes, puisqu'ils ne peuvent pas utiliser les touches noires. Ici, Mitsuko Uchida s'en accommode parfaitement avec la fantaisie pour piano du grand Robert Schumann. Voilà ce que l'on peut entendre sous les doigts de ce grand interprète.

La fantaisie en do majeur de Monsieur Robert Schumann, impressionnante ici sous les doigts de Mitsuko Uchida. Une musique qui ferait presque penser à Liszt par moment. En tout cas, on a la sensation dans ce final qu'il y a quatre mains ou deux pianos à choix. Et bien voilà qui venait refermer cette première demi-heure sur les ondes de la radio-télévision suisse Espace 2 pour la seconde partie de notre matinale. Alors il est temps pour moi de vous offrir encore et toujours la possibilité d'aller écouter ou voir, que ce soit des notes ou que ce soit du théâtre. C'est pour cela que je vous propose quelques billets à prendre au passage. Tout d'abord pour le festival de musique de Gorgier sur les bords du lac de Neuchâtel, avec une soirée musicale consacrée à Rebecca Clark, grande altiste et compositrice britannique. Vous pourriez entendre notamment sa sonate pour violon et piano, et puis d'autres œuvres comme sa rhapsodie, peut-être l'épilogue également. Là, il sera question de violoncelle et de piano. Ce sera le jeudi 28 mai à 19h, donc au Festival de musique de Gorgier. N'hésitez pas à demander des billets. Puis je vous propose aussi d'aller au théâtre, en l'occurrence au théâtre de Vidi, à la salle 64, pour découvrir l'adaptation de Pétrole d'après le roman de Pier Paolo Pasolini. Une histoire assez sombre sur une mort mystérieuse, celle d'un des patrons des hydrocarbures italiennes. Voilà, théâtre de Vidi. Donc ce sera aussi à 19h, mais le mercredi 3 juin. Alors, pour avoir ces billets, eh bien, rien de plus simple. Il vous suffit de nous écrire à musiquematin@rts.ch. Et puis, si vous souhaitez mettre en avant un événement que vous préparez, si vous êtes organisateur, que ce soit de concerts ou de moments culturels, eh bien, n'hésitez pas, là aussi, à nous contacter à musiquematinbillets@rts.ch. Alors, qu'est-ce que je pourrais bien vous proposer à présent dans les musiques que j'ai à disposition? Je suis en train de chercher avec vous Mozart. Voilà, eh bien Mozart, oui, c'est vrai qu'on ne l'a pas eu ce matin. On va prendre un moment de Così fan tutte avec ici René Jacobs.

Le final du premier acte de Così fan tutte, l'un des chefs-d'œuvre de la trilogie italienne de Mozart. Un final dans lequel les deux officiers feignent de partir à la guerre, puis reviennent déguisés pour tester évidemment la fidélité de leur fiancé. Vous l'avez entendu, la situation devient de plus en plus absurde. Il y a un faux poison, un faux médecin, quiproquo, panique générale. Bref, le tout qui culmine véritablement dans un grand ensemble musical délicieux. Tous les personnages chantent simultanément. On est véritablement au cœur de l'art même de Mozart, c'est-à-dire entre la comédie, le masque, la confusion. Voilà ce que je cherchais à vous dire. C'est le mot qui illustre, je dirais le mieux, ce génie polymorphe qu'est Mozart. Alors 8h42 sur les ondes de la radio-télévision suisse Espace 2, c'est le moment aussi de parler musique, mais à l'écran cette fois, avec le cinéaste espagnol Pedro Almodovar qui vient de dévoiler en salle Autofiction. C'est son 24e long métrage qui était également présenté au Festival de Cannes. Et tout au long de sa carrière, qui remonte tout de même aux années 1970, eh bien Almodovar a mis à l'honneur la musique dans ses films. Alors depuis 30 ans, il travaille avec le même compositeur, Alberto Iglesias, une personnalité du cinéma espagnol qui l'accompagne au gré des tours et détours de ses films. C'est ce que nous explique Pascal Kner.

La musique de La fleur de mon secret, film de Pedro Almodovar, signé par Alberto Iglesias. Pedro Almodovar débute dans le cinéma à la fin des années 70, alors que le franquisme vit ses derniers instants en Espagne. Il devient le fer de lance d'une nouvelle vague artistique, la Movida. Ce mouvement produit des films débridés qui célèbrent la fête, la musique, la sexualité et la fluidité des genres. En somme, tout ce qui était réprimé par le régime autoritaire de Franco. Pour ses premiers films, Almodovar compte sur l'apport de Bernardo Bonetti, son complice musical durant toutes les années 80. Bonetti livre des bandes originales hautes en couleurs, indissociables de cette période du cinéma espagnol, à tel point qu'on le surnomme « le Mozart de la Movida ». Puis Almodovar se sépare de Bonetti et cherche d'autres couleurs musicales. Sur son film « Attache-moi », c'est l'incontournable Ennio Morricone qui signe la bande originale. Sur le film « Talon aiguille », c'est le tout aussi légendaire Ryuichi Sakamoto qui compose la partition. Mais ces rencontres ne satisfont pas Pedro Almodovar. Alors que son cinéma évolue dans une direction plus apaisée, il cherche toujours son nouvel alter ego musical. La rencontre décisive survient en 1995. Almodovar travaille pour la première fois avec Alberto Iglesias.

Alberto Iglesias est un peu plus jeune qu'Almodovar car il naît en 1955. Après ses études musicales, il fonde un duo de musique électronique et commence à écrire pour le cinéma dans les années 80. Ses premiers pas se font aux côtés de metteurs en scène confirmés comme Alfonso Ungría et Carlos Saura et de réalisateurs de sa génération comme Imanol Uribe et Julio Medem. Et c'est donc en 1995 qu'Alberto Iglesias compose sa première partition pour Pedro Almodovar, La fleur de mon secret. C'est le point de départ de 30 ans de relations privilégiées.

Au tournant des années 90, Pedro Almodóvar s'émancipe de son image de chef de file de la Movida. Il calme le jeu et construit des récits plus intimes, parfois autobiographiques, sans renier pour autant l'extravagance et la liberté qui soufflent sur ses films. Almodóvar enchaîne avec une constance remarquable les longs métrages qui emballent les festivals et séduisent le public. C'est l'époque de Parle avec elle, Tout sur ma mère, La mauvaise éducation et Volver. Une période de reconnaissance et de prise en cascade pour Almodóvar, comme pour son compositeur Alberto Iglesias. Ses musiques épousent les contours des films du cinéaste. Elles savent être raffinées, mystérieuses, parfois agitées. Ses partitions sont orchestrales, néoclassiques et parfois irriguées d'influences hispanisantes ou flamenco. D'un film à l'autre, les deux hommes varient les plaisirs et tentent parfois quelques écarts stylistiques. Par exemple, avec « La piel que habito », Almodóvar se lance dans le thriller passionnel. Ce qui vaut à Alberto Iglesias d'imaginer une bande originale tout en tension et attaque d'orchestre.

À ce jour, Pedro Almodovar et Alberto Iglesias ont collaboré sur 24 longs et 2 courts-métrages. On peut les comparer à d'autres duos européens de réalisateurs et compositeurs, comme Kenneth Branagh et Patrick Doyle, Ken Loach et George Fenton, James Ivory et Richard Robbins, Raúl Ruiz et Jorge Arriagada. Avec le temps, Alberto Iglesias ne travaille d'ailleurs quasiment plus que pour Pedro Almodovar. Grâce à lui, il remporte 7 de ses 11 Goya, l'équivalent des César en Espagne, pour la meilleure musique originale. Ses quelques incursions aux États-Unis lui ont d'ailleurs valu des nominations aux Oscars, par exemple pour The Constant Gardener ou Les Cerfs-Volants de Kaboul. Aujourd'hui, c'est le temps de la sortie de Autofiction en salle. Alberto Iglesias, fidèle au poste, assure la partition de ce 24e long-métrage de Pedro Almodovar. Il prend plus que jamais une place ostensible dans la bande-son, avec plus d'une heure de musique dans le film. C'est une nouvelle composition intense et généreuse, classique et élégante, à l'image de la collaboration entre ces deux artistes d'exception.

un extrait de la musique originale du film Autofiction. Vous pouvez dès à présent voir ce nouveau film de Pedro Almodovar en salle en Suisse. La musique est signée Alberto Iglesias et elle est quant à elle disponible sur le label Quartet Records et sur les plateformes de streaming.

Quelques notes jazzy avec ce titre Fly Me to the Moon pour introduire Domenico Scarlatti. C'est lui qui a l'honneur de refermer cette matinale sur les ondes de la radio-télévision suisse Espace 2.

0: Quelques notes de Domenico Scarlatti ici avec une sonate pour piano en la mineur proposée par Anne Kefelec. Voilà qui vient refermer notre matinale. Je vous remercie d'avoir été à l'écoute. J'aurai le plaisir de vous retrouver demain soir à 19h30 dans l'émission à l'Opéra. Et puis d'ici quelques instants, c'est La Petite Compagnie avec Juliette Granier qui vous attend. Entre deux, eh bien, on s'informe. Il est 9h sur les ondes de la radio-télévision suisse Espace 2.
1: Quentin Frey.
2: Les traits tirés, le regard vide et l'air exténué après leur détention. Les 430 militants de la flottille pour Gaza ont été expulsés d'Israël. Ils ont atterri hier en fin de journée à Istanbul. À leur arrivée, des caméras du monde entier les attendaient. 4 jours de détention donc, sans passage devant un tribunal, durant lesquels ils ont connu des violences de toutes sortes. Plusieurs d'entre elles ont été immortalisées et suscité l'indignation internationale. L'Espagne ou encore l'Italie réclament des sanctions contre Israël. La Pologne exige des excuses. Les ONG aussi, Amnesty et Reporters sans frontières, dénoncent un système carcéral qui s'est encore durci depuis le début de la guerre à Gaza. Marie Giovannola.
3: Humiliation, conditions de détention, les images de l'arrestation des militants de la flottille pour Gaza ont choqué. Plusieurs pays ont convoqué leurs ambassadeurs israéliens. Ces événements mettent en lumière les méthodes de l'armée entre privation, violence physique et psychologique. Pour la porte-parole d'Amnesty International, Nadia Bolen, c'est révélateur des abus israéliens en termes de détention.
4: Il s'agit de détentions arbitraires qui s'inscrivent dans une logique plus large d'intimidation qui vise les personnes qui contestent le blocus illégal de Gaza. Et puis ces arrestations, elles s'inscrivent aussi dans un système de détention sans inculpation ni procès qui vise en particulier les Palestiniens, Palestiniennes. Ce système est rendu possible par des lois comme celle sur les combattants illégaux. C'est un système qui ouvre la voie à la torture et à d'autres mauvais traitements dans un contexte total d'impunité.
3: Reporters sans frontières dénonce aussi les mauvais traitements, notamment ceux infligés aux journalistes palestiniens détenus par l'armée israélienne. Dans une enquête publiée hier, l'organisation documente une répression sans précédent. Assassinats ciblés, rédactions détruites, arrestations arbitraires, détentions sans charge, violences ainsi que menaces constantes contre leur travail d'information.
2: Et Ebola continue de se propager en République démocratique du Congo. Maintenant, les premiers cas ont été signalés dans la province du Sud, Kivu. Le virus aurait déjà fait 160 morts sur près de 670 cas probables. Mais la riposte sanitaire peine à s'organiser dans des zones coupées par les conflits armés, alors que l'absence de vaccin contre cette souche du virus complique encore la situation. Et la tension monte d'un cran à l'approche du G7. Les craintes touchent jusqu'au cœur de l'HESSO de Genève, à tel point que la direction a décidé de bannir tout message politique des locaux, tant de la part des étudiants que du personnel enseignant pendant toute la durée du sommet. L'université de Genève a elle aussi imposé un moratoire sur les événements publics entre le 12 et le 18 juin. Vous pouvez ranger vos vestes et vos parapluies et enfin sortir vos shorts et vos plus belles chemises à fleurs. Un épisode de forte chaleur pose ses valises en Suisse dès aujourd'hui. Météo Suisse annonce même des températures supérieures à 30 degrés ce week-end et en début de semaine prochaine. Et cela devrait tenir jusqu'à la fin du mois. Mais dans un monde qui se réchauffe trop vite, Fouad Boukhari, ces valeurs anormales deviennent au fil des années la nouvelle norme.
5: La Suisse retrouve des allures d'été pour finir le mois de mai. Les températures vont monter bien au-dessus des normales de saison, avec des valeurs rarement atteintes avant les années 2000. Mais entre-temps, le réchauffement climatique provoqué par les activités humaines s'est accéléré, comme l'explique Lionel Fontana, météorologue chez Météo Suisse.
6: Fin mai 2009, on avait eu un pic, par exemple à Genève, de 33,8 degrés. Mais on avait eu aussi en 2022 31,5 degrés. Les 30 degrés plus, par exemple à Genève au mois de mai, on les a depuis le début des années 2000, donc ce qui était anormal devient normal. Ces situations exceptionnelles deviennent la norme dans un climat plus chaud.
5: Et cette nouvelle norme, c'est celle d'un climat mondial qui s'est réchauffé de près d'un degré et demi en moyenne par rapport à l'ère pré-industrielle, ce qui pousse Météo Suisse à s'adapter dans son suivi des phénomènes de vagues de chaleur.
6: Pour cette raison, avec les services du médecin cantonal des différents cantons en Suisse romande, on a décidé de faire le suivi la veille canicule. 15 jours plus tôt, pour les années précédentes, on démarrait cette veille au 1er juin. Maintenant, on commence cette veille au 15 mai.
5: Avec cette vague de chaleur, les critères d'une canicule ne sont pas réunis à ce stade, mais les derniers jours du mois de mai pourraient voir le mercure encore grimper.
2: Le taux préférentiel de TVA pour l'hôtellerie suisse est-il toujours justifié? La question a suscité des débats animés cette semaine au Conseil national. Cela fait 30 ans que le secteur de l'hébergement est moins taxé que les autres, mais cela devrait prendre fin l'an prochain. Le Conseil fédéral a pourtant récemment présenté un projet pour le pérenniser jusqu'en 2035, mais contre son gré, le gouvernement estime que l'exception n'a plus lieu d'être, surtout que l'hôtellerie bat tous les records de fréquentation. Et forcément, pour la vice-présidente d'Hôtellerie Suisse, Marie Forestier, ce taux spécial reste crucial.
1: On est dépendant du Francfort, on est dépendant des coûts élevés, on a les pays voisins qui sont des concurrents importants, mais en même temps, on ne peut rien délocaliser, c'est-à-dire qu'on produit en Suisse. Et finalement, ce taux de TVA préférentiel, il était là pour pallier un petit peu ce problème, parce qu'aussi la France, l'Allemagne, l'Autriche, l'Italie, qui sont nos concurrents, eux aussi, ils ont un taux de TVA réduit. Les gens logent chez nous, mais ils consomment des remontées mécaniques, ils vont consommer des entrées dans les musées. La retombée indirecte est assez importante. Si on est trop cher et les clients viennent moins chez nous, bah c'est effectivement toute la chaîne autour qui sera impactée.
2: Des propos recueillis par Marielle Savoie. En Valais, à l'OESH, Starlink n'est pas le bienvenu, du moins pas pour tout le monde. Une pétition d'un peu moins de 15 000 signatures a été remise au Conseil fédéral. Elle lutte contre la construction de 40 antennes pour le compte de la société SpaceX, propriété du milliardaire Elon Musk. Du soleil aujourd'hui et quelques petits cumulus en montagne dans l'après-midi. Il fait environ 16 degrés en plaine ce matin, mais la température va grimper jusqu'à 27 degrés et en augmentation encore pour ces prochains jours.
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Bonjour et bienvenue dans La Petite Compagnie. Alors ces jours-ci, je suis en compagnie d'une jeune chienne que je garde pour quelques temps pour soulager mes amis, ce qui me permet de connaître ces moments d'amusement gratuit, de gambades, de câlins, de joie, de retrouvailles toutes les heures. Ceux qui ont un ami chien ou chienne à la maison savent ce que c'est, le moindre bâton, les balles qu'on ne veut pas lâcher, mais avec lesquelles on est heureux de jouer au foot. Alors je me suis dit, pourquoi ne pas rendre hommage aujourd'hui à nos amis chiens, chats, poissons, tortues, oiseaux ou autres. Je sais que plusieurs d'entre vous vivent avec un ami animal. Vous pourriez, si vous avez envie, m'envoyer des petits mots que je lise à l'antenne au 076 399 13 73 ou à lapetitecompagnie@rts.ch, le 076 399 13 73, de préférence par WhatsApp. Et aussi, si vous avez envie, laissez un petit message vocal qui pourrait être un hommage public à votre ami animal. Bienvenue dans La Petite Compagnie.

Nous écoutions l'air de la suite 1066 de Bach avec l'orchestre Musica Antiqua de Köln. Et voici la musique qui s'appelle Florida et qui est d'un compositeur britannique.

C'est une musique qui a été composée à la suite de souvenirs d'un voyage dans des champs d'orangers en Floride par le compositeur britannique Frédéric Delius. C'était dans les années 1880. Et on écoutait ici le English Symphony Orchestra avec William Boughton pour ce passage en particulier qui s'appelle « Auprès de la rivière ».

Le Nat King Cole Trio dans Sweet Lorraine. J'ai une histoire à vous raconter, c'est celle du tricorne. En espagnol, El Sombrero de Tres Picos. C'est un roman qui a été mis en musique par Manuel de Falla. Et ce roman était de l'auteur Pedro Antonio de Alarcón. En 1874, il est donc publié. Et il a été joué en 1919 au Théâtre de Londres, l'Alhambra Théâtre de Londres, avec les ballets russes de Diaghilev, avec une chorégraphie de Léonide Massine. Et le début du roman, pas tout à fait le début, parce qu'il y a toute une mise en place historique, avec des faits historiques, etc. Mais quand l'action commence, ça dit ceci. À cette époque, il y avait donc près de la ville d'Eu, un célèbre moulin à farine, qui n'existe plus aujourd'hui, situé à environ un quart de lieue de la ville, entre le pied d'une douce colline peuplée de cerisiers et de pruniers, et un verger très fertile qui servait de rive, et parfois de lit, à la rivière, capricieuse et traîtresse. Pour diverses raisons, ce moulin était depuis quelque temps déjà le lieu de destination et de repos préféré des promeneurs les plus en vue de la dite ville. Tout d'abord, un chemin carrossable y menait, moins impraticable que les autres de ses environs. Deuxièmement, devant le moulin se trouvait une petite place pavée, recouverte d'une immense treille, sous laquelle on profitait très bien de la fraîcheur en été et du soleil en hiver, grâce au va-et-vient des sarments. En troisième lieu, le meunier était un homme très respectueux, très discret, très raffiné, qui avait ce qu'on appelle le don des gens et qui faisait plaisir aux seigneurs qui avaient coutume de l'honorer de leur compagnie l'après-midi en leur offrant ce que le temps donnait, tantôt des fèves vertes, tantôt des cerises et des griottes, tantôt des salades en branches et non assaisonnées, qui sont très bonnes lorsqu'on les accompagne de petits morceaux de pain à l'huile. Morceaux que leur seigneurie prenait soin de faire envoyer à l'avance. Tantôt des melons, tantôt des raisins de cette même vigne qui leur servait de dés, tantôt des épis de maïs si c'était l'hiver et des châtaignes grillées, des amandes, des noix et de temps à autre, les après-midi très froids, un verre de vin chaud, une fois à l'intérieur de la maison au coin du feu, auquel on ajoutait souvent à Pâques un pestiño, un mantecado, un rosco ou une tranche de jambon de l'Alpujarra. Le molinero était-il si riche ou ses convives si imprudents, m'interromprez-vous? Ni l'un ni l'autre. Le meunier n'avait qu'un seul moyen de subsistance, et ces messieurs étaient la délicatesse et la fierté incarnée. Mais à une époque où l'on payait une cinquantaine de contributions différentes à l'Église et à l'État, un paysan aussi avisé que lui ne risquait pas grand-chose à s'attirer les faveurs des conseillers municipaux, des chanoines, des moines, des notaires et autres personnalités en vue. C'est ainsi que certains n'hésitaient pas à dire que l'oncle Lucas, tel était le nom du meunier, économisait une petite fortune chaque année en régalant tout le monde.

Alors on reprend après cet extrait d'El Sombrero de Tres Picos, le tricorne, mis en musique par Manuel de Falla. On reprend l'extrait du roman dont je vous lisais, tout petit roman, de Monsieur Alarcón, qui est paru donc à la fin du 19e. Et on a découvert ce meunier qui est donc très accueillant pour toutes sortes de gens, des notaires, des chevaliers, des nobles, etc. Dans sa petite auberge, il est très accueillant et de sorte qu'en fait, on laisse entendre qu'en étant aussi accueillant et généreux au niveau de la bouffe, pour le dire comme c'est, eh bien, il a d'autres intérêts par ailleurs et il économise bien ce petit sou. Alors, je vous continue les paragraphes qui suivent. Et je vous l'ai dit d'abord un petit peu en espagnol. C'est-à-dire, en français, c'est « Votre grâce va bien vouloir me donner une vieille petite porte de la maison qu'elle a démolie, disais-je à l'un. Votre seigneurie va bien vouloir ordonner qu'on me réduise la pension ou l'impôt sur le commerce ou la contribution sur les fruits civils. Votre révérence va me laisser cueillir quelques feuilles dans le potager du couvent pour mes vers à soins. Votre illustre personne va m'accorder la permission d'apporter un peu de bois de chauffage de la montagne X. Votre paternité va me rédiger deux lettres pour que l'on autorise à couper un petit peu de poids dans la pinède, etc. » Et alors, en espagnol, il y a tout ce décorum du « vous » que l'on emploie avec un subjonctif de l'imparfait. « Vuestra merced me va a dar una puertecilla vieja de la casa que ha derribado, decíale a uno. Vuestra señoría, decíale a otro. Va a mandar que me rebejen el subsidio o la alcalabala al contribución de frutos civiles. Vuestra reverencia me va a dejar coger en la huerta del convento una poca hoja para mis gusanos de seda. Vuestra ilustrísima me va a dar permiso para traer un poco leño del monte X, etc., etc. » Donc on revient à la version française où le romancier dit « Et ses demandes se répétaient à toute heure, obtenant toujours pour réponse un généreux et désintéressé comme vous le souhaitez. » Vous voyez donc que l'oncle Lucas n'était pas en passe de se ruiner. La dernière raison, et peut-être la plus puissante, qui poussait la haute société de la ville à fréquenter l'après-midi le moulin de l'oncle Lucas, était que, tant les ecclésiastiques que les laïcs, à commencer par monsieur l'évêque et monsieur le corregidor, pouvaient y contempler à leur guise l'une des œuvres les plus belles, les plus gracieuses et admirables qui aient jamais jailli des mains de Dieu, alors appelée lettre suprême par Jovellanos et toute l'école francophile de notre pays, cette œuvre s'intitulait « La Señora Frasquita ». Je commence par vous dire que la Señora Frasquita, épouse légitime de l'oncle Lucas, était une femme de bien et que tous les illustres visiteurs du moulin le savaient. J'en dis plus, aucun d'entre eux ne semblait la regarder avec des yeux d'homme ni avec des intentions coupables. Il l'admirait certes et la courtisait parfois, devant son mari bien sûr, tant les moines que les chevaliers, les chanoines que les pages, comme un prodige de beauté qui honorait son créateur et comme une diablesse d'espièglerie et de coquetterie qui réjouissait innocemment les esprits les plus mélancoliques. « C'est un bel animal », disait souvent le très vertueux prélat. « C'est une statue de l'antiquité hellénique », observait un avocat très érudit, académicien correspondant de l'histoire. « C'est l'image même d'Ève !» s'écriait le prieur des franciscains. « C'est une vraie jeune fille !» s'exclamait le colonel des milices. « C'est un serpent, une sirène, un démon !» ajoutait le corregidor. « Mais c'est une femme de bien, c'est un ange, c'est une créature, c'est une fillette de 4 ans !» finissaient par dire tous en rentrant du moulin, pu de raisins ou de noix, tous ces gens à la recherche de leur foyer sombre et méthodique.

Là, nous avions un petit menuet d'Enrique Granados qui fait partie pardon, des danses espagnoles et c'était joué par Alicia de la Rocha. Et le texte que je vous ai lisé était un petit roman, une novella de Pedro Antonio de Alarcón qui est né à Guadix le 10 mars 1833 et qui est mort à Madrid en 1891. Et ce tricorne, c'est-à-dire en espagnol « El sombrero de tres picos », le chapeau à trois coins, littéralement, a été publié en 1874. Et donc, les événements se déroulent début 1800. Moi, je trouvais que c'était assez savoureux. Ça m'a même donné envie de lire l'œuvre en entier, d'autant qu'elle n'a pas l'air trop longue. De cette histoire de l'oncle Lucas, meunier de Frasquita, son épouse, qui forme un couple heureux et prospère. Ils n'ont pas d'enfants. Lui, il n'est pas très beau, il est aimable, discret, spirituel. Elle, belle, joyeuse, charmante et travailleuse. Et ils animent donc des réceptions à leur moulin. Et puis après, il y a toute une intrigue. Donc, c'était le tricorne qui a été mis en musique par Manuel de Falla. On se dirige vers l'Angleterre avec Ivor Bertie Gurney, qui est un poète et compositeur, considéré comme un des plus grands poètes combattants de la Première Guerre mondiale. Il est né en 1890, il est mort en 1937. Et on écoute ici Under the Greenwood Tree, Orpheus et Spring, avec l'orchestre de la BBC.

Nous écoutions donc la composition d'Ivor Gurney, les chants élisabétains, sous l'arbre de la verte forêt, ensuite Orphée, qui faisait avec ses... Je n'arrive pas à traduire. With his lute made trees, avec ses arbres qui étaient comme des luttes, pourrait-on dire, ou ses luttes faites de branches d'arbres. Et enfin, le printemps, où on entendait le coucou, et puis c'était avec la voix de Martin Brabins et Christopher Martin, bariton, Martin Brabins, chef d'orchestre, et puis BBC Symphony Orchestra de Glasgow.

Chanson napolitaine de Cécile Chaminade avec François Dumont et Raphaël Laragione à la mandoline. Voici une musique qui est très revigorante. Elle a été composée par un compositeur qui avait 17 ans à peine. Il n'y en a pas des masses qui sont capables de faire ça. Oui, c'est Mozart. C'était la 26e symphonie. Elle ressemble un petit peu à une ouverture d'opéra italienne, cette symphonie. Des mouvements qui s'enchaînent presque sans pause. Une orchestration super brillante, flûte au bois, basson, cor, trompette. Je vous le dis, ça revigore.

0: Cette musique joyeuse, interprétée avec tout autant de joie par les musiciens du Concentus Musicus Vienne sous la direction de Nikolaus Harnoncourt et la 26e symphonie de Mozart qu'il a composée lorsqu'il avait 17 ans. 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On va se laisser quelques minutes, vous savez, pour les infos de 10h.
1: Sandra Viscardi.
2: Un responsable du Pentagone annonce que les ventes d'armes américaines à Taïwan, sujet de contention entre Washington et Pékin, sont suspendues en raison des besoins de munitions liés à la guerre au Moyen-Orient. Du côté de Taipei, on assure n'avoir reçu aucune information. Le sujet de Taïwan a été abordé lors de la visite de Donald Trump la semaine dernière à Pékin. Le président chinois Xi veut que l'île sécessionniste rentre dans le giron de la Chine par tous les moyens. Le chef de l'OTAN, Mark Rutte, se réjouit de l'annonce faite par Donald Trump d'envoyer 5000 militaires américains en Pologne. Des propos tenus ce matin en Suède où se réunit l'Alliance de l'Atlantique Nord. Le président américain a pourtant dit début avril qu'il envisageait de retirer les États-Unis de cette alliance parce que les Européens ne soutiennent pas sa guerre au Moyen-Orient. Le président turc Recep Tayyip Erdogan ordonne la fermeture d'une importante université privée à Istanbul en pleine année universitaire. La loi permet de le faire si le niveau attendu d'éducation et de formation est insuffisant. La justice avait déjà nommé l'an passé un administrateur à la tête de cette université à la suite d'un coup de filet contre la holding turque qui la contrôle pour des accusations de blanchiment d'argent et de fraude fiscale. Les campagnes pour les quatre objets de la votation du 8 mars dernier ont coûté près de 11 millions de francs aux partisans et opposants. Les chiffres définitifs sont publiés ce matin par le contrôle fédéral des finances. C'est 22% de plus que le budget. On a notamment eu 2 millions de plus pour l'initiative SSR, soit 7,5 millions au total pour ou contre cet objet. Les dépenses de campagne pour l'initiative pour un fonds climat ont été un peu moins importantes que les 2 millions budgétisés, alors que l'imposition individuelle elle, a coûté plus que les 940 000 francs annoncés. La Lombardie et le Tessin en déficit hydrologique alors même que l'été n'a pas encore commencé. Les maigres pluies entre le 5 et le 15 mai n'ont pas permis de rattraper le retard provoqué par un hiver avec peu de neige et un temps sec. Le niveau des lacs de retenue est aussi inférieur à la moyenne pluriannuelle avec un déficit de 4,3%. C'est aussi d'ailleurs le cas dans d'autres régions de Suisse. Et les cours d'eau qui normalement sont grossis par la fonte des neiges à cette période reçoivent actuellement des quantités d'eau qui sont normalement celles d'un mois de juin. Dans le luxe, les clients du Moyen-Orient sont remplacés par les Américains et les Asiatiques. En tout cas chez Richemont, le chiffre d'affaires du groupe de luxe au quatrième trimestre progresse de 13%. Le propriétaire de Cartier, Gégère Lecoultre ou Piaget fait mieux que les prévisions des analystes. Il avait dérobé plusieurs montres de luxe mercredi soir, très tard, en fonçant à l'aide d'une voiture volée dans la vitrine d'une bijouterie de Crans-Montana en Valais. Un cambrioleur français de 21 ans a été arrêté par la police. Il faut dire qu'il est sorti de la route dans le village d'Icogne, ce qui a facilité son interpellation. 20e ascension. Oui, un Britannique a réussi ce matin sa 20e ascension de l'Everest, un record pour un non-népalais. Et pourtant, Kenton Cool a failli ne plus pouvoir marcher sans assistance parce qu'il s'est fracturé les deux talons. 20 fois au sommet de l'Everest pour un Européen, alors que le Sherpa, qui compte le plus de montées au toit du monde, lui en compte 32. L'été est là, 27 degrés cet après-midi et un soleil dominateur malgré des petits cumulus sur les reliefs. Ça va continuer pour tout le week-end.
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0: Je vous accueillais tout à l'heure en vous proposant de penser à ces compagnons capables d'amour pur. sans mental, je parle de nos amis animaux qui nous accompagnent dans la vie, qui nous protègent, qui veillent à notre santé d'une certaine façon. Chiens, chats, oiseaux, reptiles ou autres poissons, coccinelles ou éphémères. Si vous avez envie de laisser votre lyrisme s'exprimer, alors bienvenue par des petits messages au 076 399 13 73 par WhatsApp, écrit ou oral, ou la petite compagnie @rts.ch. On a reçu un joli message de Stéphano qui nous dit « Bonjour Juliette, je ne possède pas d'animaux, mais il m'arrive de temps en temps de garder pendant une semaine le chien des voisins ou le chat d'une amie. Et ce sont pour moi des moments vraiment spéciaux. J'ai beaucoup de patience et beaucoup d'amour pour ces animaux qui nous comprennent et aiment d'une façon tellement touchante. » Vous avez mis le mot... Ah, on a... Je pense que vous l'entendez, une perceuse. Les travaux des cublans ne sont pas encore vraiment finis. Donc on a un petit chien blanc avec deux grosses pupilles bien noires et qui a l'air absolument adorable. Et un chat avec des yeux de jade cernés de noir, tigré de gris, qui est lové tout en rond dans un tout petit panier. Et on commence cette heure directement avec Bach. Dans la suite pour trois trompettes, timbales, hautbois, basson, cordes et basse continue, le Musica Antiqua de Köln et Reinhard Goebel.

Quelle belle musique, quelle musique rayonnante, rayonnante et qui vient du cœur. Bach ici, dans sa suite pour trois trompettes, timbales, trois hautbois, basson, cordes et basses continues, version de l'ensemble Musica Antiqua de Köln avec Reinhard Kobel à leur direction. Nous nous redirigeons vers l'Angleterre qui est décidément très présente aujourd'hui. Je dis décidément comme si je le découvrais avec vous, mais en réalité j'ai tout soigneusement préparé hier soir et puis je sais très bien ce qui nous attend ce matin. Mais j'avais envie qu'on aille se balader un peu du côté des rivages britanniques. Alors voici Ralph Vaughan Williams avec l'alto de Timothy Ridout et l'OCL. C'est-à-dire l'Orchestre de Chambre de Lausanne. Ça a été enregistré à Métropole en 2019 pour Claves Records, notre label national. Et donc nous écoutons une suite pour alto et orchestre. Petite chose notable, c'est qu'au début c'est un prélude. Le deuxième mouvement, c'est un carol, donc c'est-à-dire un de ces chants tellement attendrissants de la période de Noël, qui sont donc pour des chœurs. Et enfin Christmas Dance, c'est-à-dire la danse de Noël.

0: La suite pour alto et orchestre de Ralph Vaughan Williams avec le soliste Timothy Ridout à l'alto et l'orchestre de chambre de Lausanne sous la direction de Jamie Phillips. Alors, j'ai reçu d'autres messages de votre part au 076-399-1373 avec des photos de Stefano qui nous envoie des belles photos de chats, dont un duo de chats qui a l'air de plutôt bien s'entendre et qui font un peu comme la scène de Léonard de Vinci avec Jésus et à sa droite Jean, le Saint Jean Baptiste, que d'aucuns pensent que c'est peut-être Marie-Madeleine qui serait représentée. Ils ont un peu la même forme de M avec leurs deux têtes, ces jolis chats, dont un qui est très poilu. Et puis, une autre photo de chat qui s'étend langoureusement sur le dos, où, vous savez, quand on voit tout ce bel étalage de poils plus clairs sur le ventre, les chats savent vraiment nous enseigner comment nous relaxer, comme les chiens savent vraiment nous enseigner comment jouer sans aucune raison. Nous avons aussi un message de Edo Ruska, qui a pris au sens littéral l'idée de parler des petits animaux qui nous accompagne dans notre existence en trouvant des musiques. Alors, vous dites, hormis le cygne chez Richard Wagner, je peine à trouver quelque chose dans le classique. Mais alors, dans les chansons, j'aurai les suggestions suivantes par deux icônes que j'adore. Françoise Hardy, La Mésange ou Le Crabe, plus cynique. Et Brigitte Bardot, Toutes les bêtes sont à aimer. Ou l'émouvante La Chasse. Un bonjour du lac Maggiore et d'eau. Le cygne est un peu hautain et distant. Là, je verrai le passage de Lohengrin, premier acte, dites-vous. Et j'ai réagi à votre lecture du cygne un peu hautain et distant. Je ne sais pas si on... Peut-être on projette un petit peu en se disant qu'il est hautain et distant. Est-ce qu'il n'est pas serein, tranquille, un peu... Éloigné, c'est vrai, mais j'ai vu passer une vidéo sur le net, ou une photo plutôt, d'une dame qui prenait un cygne dans ses bras. Et alors c'était beaucoup moins gracieux que sur l'eau, effectivement, parce qu'on voyait un gros corps un peu oblong qui se collait contre elle, ce gros corps blanc avec ses belles plumes bien douces. Et le cou du cygne entourait celui de la dame, et la tête du cygne revenait se nicher sous le menton de la dame. Et alors, cette image a donné tout à fait une autre vision de cet oiseau qui généralement est assez distant. C'est vrai, quand on veut l'approcher sur le bord des lacs, il ne se laisse pas forcément approcher, un peu comme les oies qui peuvent nous pincer les mollets. Alors nous allons écouter pour tout de suite La Chasse de Brigitte Bardot, et merci Edo.
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0: Merci beaucoup Edo d'avoir proposé cette chanson La Chasse par Brigitte Bardot. Je peux vous confier que j'ai moi-même souvent rêvé d'avoir une fonction de télépathie révélée vraiment, prouvée pour pouvoir prévenir tous les animaux quand c'est la saison de la chasse et que je me balade dans les bois et pouvoir leur dire attention, planquez-vous quand vous entendez les chiens, les fusils, etc. Soyez alertes, soyez attentifs et allez vous planquer. Merci beaucoup en tout cas pour cette chanson. Je rappelle que c'est au 076 399 1373 que vous avez proposé cela. On va écouter un peu de Haydn et ensuite on écoutera le Wagner qui parle du cygne que vous avez proposé. Et à l'instant, je reçois un joli logo d'une forme qui évoque un petit chat de façon un peu japonaise avec comme un petit M qui se prolonge en deux barres et la barre de gauche fait comme un joli S et sur la droite des deux petites pointes du M, il y a trois petits poils de chaque côté. On voit comme un petit chat de dos avec la queue qui ferait comme presque un point d'interrogation, le tout dans un cercle. Et c'est Stefano qui dit « J'ai dessiné le logo pour signer au feu mes guitares, mes initiales et les six cordes de moustache. » C'est absolument adorable. Merci beaucoup Stefano. Donc si vous avez envie de laisser votre lyrisme s'envoler pour parler de vos amis animaux, il y a la petite compagnie @rts.ch et puis le WhatsApp sur 076 399 1373.
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Do bar Shai dans la sonate pour piano en fa majeur de Joseph Haydn. C'était le deuxième mouvement. Nous arrivons à la pièce de consistance concernant les animaux, puisque Edo Ruska nous a proposé un air du passage de Lohengrin de Wagner dans le premier acte. Merci, cher cygne. Donc, que se passe-t-il? C'est qu'Elsa de Brabant est accusée d'avoir fait disparaître son jeune frère qui s'appelle Gottfried. Et pour décider de sa culpabilité, le roi ordonne un jugement de Dieu. Un chevalier donc devra combattre pour elle. Personne n'ose affronter le puissant Telramund. Sauf qu'au moment où tout semble perdu, un mystérieux chevalier apparaît sur un bateau tiré par un cygne. Ce chevalier n'est autre que Lohengrin, l'envoyé du Graal. Et en débarquant, il se tourne vers le cygne et chante « Sois remercié, mon cher cygne ». Il remercie l'animal qui l'a conduit jusqu'au Brabant. La scène donc a cet aspect surnaturel, solennel. Vous verrez, les premières notes, on ressent le cygne comme jamais. Et dans le contexte de l'opéra, alors c'est le peuple qui voit arriver ce héros quasi-divin dans une atmosphère de miracle médiéval. Donc on entend aussi le motif du cygne que Wagner déploie. Tout ça parce que aussi j'ai envoyé un petit appel vers vous si vous aviez envie aujourd'hui de parler, de vous exprimer, de faire une petite note d'intention, un petit message affectueux qui partage avec nous ce que vous ressentez pour votre animal de compagnie. Et le mot est beau, ces animaux qui nous donnent de la joie à vivre. Alors bienvenue à vos petits messages, le 076 399 13 73.

Nous écoutions ici principalement Siegfried Jérusalem dans le rôle de Lohengrin qui arrive dans un bateau tiré par un cygne dans l'opéra Lohengrin, version donc de Claudio Abbado dans cet enregistrement. On va écouter maintenant la musique de Domenico Scarlatti qui est revisitée par un homme de son temps, Charles Avison. C'est probablement une petite sonate qui aurait été réarrangée pour cordes et basses continues. Et nous écoutons au clavecin Ignazio Prego, au violon Emmanuel Richer et l'ensemble Tiento Nuovo.

C'était la musique de Domenico Scarlatti avec un réarrangement de Charles Avison. L'ensemble Tiento Nuovo pour ce concerto numéro 12 d'après Domenico Scarlatti.

0: Une fête de mariage du compositeur Adolf Jensen. 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
1: Sandra Viscardi.
2: La justice fribourgeoise sera réformée. Le Grand Conseil vient de donner son aval à la révision de la loi sur la justice. Les 18 autorités actuelles réparties sur 15 sites seront regroupées en 5 grandes entités. Les tribunaux d'arrondissement pénaux, le tribunal pénal économique et le tribunal pénal des mineurs seront par exemple regroupés au sein d'un tribunal pénal unique avec 3 cours. Le nombre de travailleurs culturels en Suisse a reculé de 4,8% l'an dernier. 282 000 personnes, une baisse comparable à celle observée durant la pandémie de Covid-19. Les hommes, les Suisses et les régions latines ont été les plus touchés selon l'Office fédéral de la statistique. Plus cher qu'annoncé, les campagnes pour les votations fédérales du 8 mars dernier, 22% plus cher selon le contrôle fédéral des finances. Partisans et adversaires de l'initiative SSR ont dépensé 2 millions de plus pour l'imposition individuelle, ce fut 500 000 francs de plus. En revanche, la campagne pour le fonds climat a coûté légèrement moins que les 2 millions budgétisés. L'OTAN réunion en Suède, un sommet sur fond de bisbilles entre l'Europe et Washington sur la guerre en Iran. Et ces mots de Marco Rubio, le secrétaire d'État américain, les sentiments du président, donc de Donald Trump, pour parler franchement, sont inquiétudes vis-à-vis de certains des alliés de l'OTAN et de leur réaction à nos opérations au Moyen-Orient. Eh bien, il faudra y répondre, mais cela ne sera ni résolu ni abordé aujourd'hui, a-t-il dit. La HESSO Valais Valis et le Centre de recherche sur l'environnement alpin vont travailler main dans la main face aux effets du changement climatique. Ils ont signé une convention de collaboration stratégique. On va rappeler que le Valais est particulièrement exposé à ces changements, on l'a vu à Blatten. D'où donc cette idée de créer un pôle d'excellence dans les domaines de l'eau, des dangers naturels et de l'environnement alpin pour mieux anticiper les risques, valoriser les données scientifiques et renforcer les solutions au service du territoire alpin. Nos vaches, elles produisent trop de lait depuis l'année dernière. Un lait en plus trop riche. Du coup, il y a actuellement dans les entrepôts de l'interprofession du lait 2000 tonnes de plaques de beurre de plus qu'habituellement en cette période. Le comité directeur de l'organisation sectorielle a donc décidé de soutenir l'exportation de 800 tonnes supplémentaires de beurre. Les ressources de ce fonds de régulation ne suffisant plus à financer intégralement le dispositif, l'aide sera réduite à partir du mois de juin. Ça en fait des patates. Oui, près de 2 tonnes de frites ont été découvertes par les douaniers dans le village frontalier de Flux, dans le canton de Soleure, découvertes dans une camionnette. Elles avaient été achetées en France et cette camionnette qui les transportait n'était en plus pas réfrigérée et en surcharge de 670 kilos. De quoi saler l'amende qui sera infligée au chauffeur, lequel a été dénoncé à la justice. Les frites, elles, sont passées à la poubelle. Le match aura lieu ce soir à 21h au Stade de France. Ce sera la finale de la Coupe entre Nice et Lens. Mais 65 supporters de l'OGC Nice sont déjà en garde à vue à Paris pour avoir provoqué une rixe dans le 10e arrondissement de la capitale française. 6 blessés déjà, dont un grave. Oui, le foot français et les casseurs, c'est presque un feuilleton. Des armes blanches, des armes par destination ont été découvertes, ainsi que des cagoules et des gants coquets. Vous savez, ces gants qui font très mal. Anne Masseran, ne vois-tu pas l'été poindre dans notre ciel? Oui, soleil partout, drapé de cumulus sur les crêtes. 27 degrés cet après-midi et ça va durer.
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1: On continue cette exploration de la musique britannique. Avec The Wand of Youth, la baguette de la jeunesse. Edward Elgar est le compositeur, on écoute l'English String Orchestra, direction William Boughton, et nous commençons directement sur le petit morceau qui s'appelle Les Clochettes, The Little Bells, Scherzino.

fabuleux ours sauvages avec lesquels on termine cette deuxième suite tirée de The Wand of Youth. Il y a deux suites hein, pour cette œuvre, écrite par Edward Elgar. Saluons tout de suite l'orchestre merveilleux English String Orchestra sous la direction de William Boughton en 88. Et donc nous avons entendu les petites cloches, les papillons de nuit et papillons, la danse de la fontaine, l'ours apprivoisé et les ours sauvages. C'est une œuvre qui a été composée au début du 20e, qui était inspirée par des mélodies que Elgar avait écrites pendant son enfance, des musiques d'un univers imaginaire rempli de jeux, de rêves, d'aventures, avec ses atmosphères joyeuses et mystérieuses. Belle, belle musique britannique. On revient à la musique germanique, néanmoins tout aussi gracieuse. Ce sont les Papillons, une œuvre de jeunesse de Robert Schumann, puisque c'est un opus 2, avec enregistré à la Radio Svizzera di Lingua Italiana, l'Auditorio Massimo, chez Decca, par Nelson Freire.

Frère. Continuons dans cette chouette exploration de la musique britannique avec Lennox Berkeley, qui est né à Oxford en 1903. Il est mort à Londres en 89. Il venait d'une famille aristo. D'abord, il a fait sagement Oxford et puis après, il s'est tourné vers la musique. Et alors là, il est parti étudier à Paris avec Nadia Boulanger, la grande compositrice qui a insufflé plein de super bons conseils à toute une génération de compositeurs. D'ailleurs, il a rencontré Ravel, Poulenc et Stravinsky. Tout ça l'a fortement influencé, un style élégant, de la clarté, un langage plutôt tonal. Et puis quand il est retourné dans son cher pays, il a travaillé pour la BBC pendant la Seconde Guerre mondiale. Il est devenu prof de composition à la Royal Academy of Music. Il a formé beaucoup d'élèves, dont un certain John Tavener, qui est très connu des Britanniques parce qu'il écrit énormément pour chœur. Et les Brits adorent chanter, un peu comme les Romains. Alors on va écouter ici une petite sérénade de ce Lennox Berkeley. Enjoy!

Sérénade de Lennox Berkeley avec le English String Orchestra sous la direction de William Boughton chez Nimbus Records, un enregistrement qui propose de faire une large exploration de tous ces compositeurs: Holst, Elgar, Parry, Finzi, Bridge, Delius, Vaughan Williams, Ireland, Walton Berkeley justement, et Britten, peut-être celui qu'on connaît le plus.

C'était la voix d'Isabelle Aubray, accompagnée par le Sirba Octet dans I Got Reason de George Gershwin. Un album très chouette, From the Shtetl to New York, donc du Shtetl à New York, et qui, retranscrit un peu l'odyssée juive de ce Shtetl, ce petit village généralement en bois dans l'Europe de l'Est jusqu'à New York, où il y a eu une belle immigration juive depuis la construction de la ville pomme. On va écouter des extraits des variations variations Goldberg. Pourquoi butais-je sur mes mots qui s'enveloppent de mystère. Musique de Bach, donc les variations Goldberg. Quelques extraits avec une version non pas au clavier comme c'est écrit normalement, mais avec les membres du Concerto Italiano.

Des extraits des Variations Goldberg par l'ensemble Concerto Italiano et Rinaldo Alessandrini. C'est écrit pour clavier, mais ici nous l'écoutions avec des cordes. Nous avons reçu aussi des belles images de Raphaël qui nous envoie indifféremment un cygne, un bourdon, coccinelle et papillons et autres insectes, ainsi que le chat Luna, absolument adorable, puisqu'aujourd'hui je vous avais proposé de partager ce que vous aviez à dire, potentiellement, un animal à propos des animaux qui accompagnent votre vie. Et donc nous avons là la belle photo d'un cygne. Je ne sais sur quel lac, mais il se détache bien sur le fond bleu métallique de l'eau. Nous allons écouter Hildegarde de Bingen.

0: Hildegarde de Bingen, oui, tout à l'heure dans O Veridissima Virga Ave, avec l'ensemble de musique libre, Frühe Musik. Et là, nous écoutons les chansons de Santa Maria avec l'ensemble Kalinda Maya. Fin de la petite compagnie, je vous dis au revoir, bon appétit, il est midi.
1: Sandra Viscardi.
2: Le contrôle fédéral des finances a publié ce matin les comptes de campagne pour la votation du 8 mars dernier. Partisans et opposants ont déboursé un peu plus de 10 millions de francs. 4 objets étaient soumis au peuple, celui sur l'argent liquide et son contre-projet, le fonds climat, l'imposition individuelle et l'initiative qui voulait réduire la redevance de la SSR à 200 francs. Bonjour Gabriella Cabré.
3: Bonjour.
2: Pour certains objets, la différence entre l'argent budgété et l'argent finalement investi est assez importante.
3: Oui, pour l'imposition individuelle, déjà, les partisans ont dépensé 350 000 francs de plus que ce qui était prévu. 900 000 francs au total investis contre 530 000 pour les opposants. Le comité de campagne, sinon, qui a le plus mis la main au porte-monnaie le 8 mars dernier, c'est celui du camp du non à l'initiative 200 francs, ça suffit. 5,7 millions, environ 2 millions de plus que ce qu'ils avaient prévu. Du côté des initiants, un peu moins de 2 millions ont finalement été investis. Pour le fonds climat, en revanche, tendance inverse, moins d'argent que ce qui avait été budgété a finalement été injecté pour ce texte, des deux côtés. Le contrôle fédéral des finances rend ses chiffres systématiquement 75 jours après chaque scrutin, mais cette tâche le frustre. Il l'a dit hier en conférence de presse, il demande que le Conseil fédéral la confie à quelqu'un d'autre. Le contrôle fédéral des finances estime que ce travail met en péril son indépendance et sa crédibilité, notamment parce qu'il n'a pas les moyens de vérifier dans le détail chaque don déclaré.
2: Gabriella Cabré, en direct de Berne. 6 personnes, dont 2 secouristes et une fillette, sont morts ce matin dans une frappe israélienne dans le sud du Liban. C'est encore une fois dans la région de Tyr. L'un des secouristes tués travaillait aussi comme photographe indépendant. Et la nuit dernière, une frappe israélienne a encore visé une autre localité près de Tyr, tuant 4 autres secouristes affiliés au Hezbollah. Le secrétaire d'État américain Marco Rubio assure que les décisions américaines sur les déploiements de troupes en Europe annoncé ces dernières semaines par Donald Trump, n'ont rien de punitive. Propos tenus en Suède où se tient une réunion ministérielle de l'OTAN. Le président américain a promis 5000 boys pour la Pologne, alors qu'au début du mois, il réduisait de 5000 hommes aussi le contingent américain en Allemagne. Un responsable du Pentagone annonce que les ventes d'armes américaines à Taïwan, sujet de contention entre Washington et Pékin, sont suspendues en raison des besoins de munitions liés à la guerre au Moyen-Orient. Du côté de Taipei, on assure n'avoir reçu aucune information. Le sujet de Taïwan a été bien sûr abordé lors de la visite de Donald Trump à Pékin la semaine dernière. Le président chinois Xi Jinping veut que cette île sécessionniste rentre dans le giron de la Chine par tous les moyens. Par où passera la manifestation contre le G7 le 14 juin prochain? Malgré une réunion de 3 heures hier soir, organisateurs et la conseillère d'État en charge de la sécurité à Genève n'ont pas pu s'entendre sur le tracé. Ils se reverront mardi prochain. La manifestation était autorisée, mais que sur la rive droite, sans traverser le pont du Mont Blanc. Or, le collectif G7 tient à franchir ce pont. Françoise Niffeler, membre de la coalition No G7.
4: Il y a une symbolique à Genève, du pont du Mont-Blanc. Toutes les manifestations, si vous regardez, depuis que le pont du Mont-Blanc existe, les photos, c'est le pont du Mont-Blanc. Mais il n'y a pas que ça. C'est qu'au point de vue sécuritaire, il y a la largeur sur les deux quais qui permettent de faire une manifestation d'une longueur correcte, vu l'ampleur, s'ils ferment le pont du Mont-Blanc. Ça veut dire qu'il sera barricadé. Il y aura, sur la rive droite, on va passer dans des rues qui sont beaucoup plus étroites et qui font le phénomène qu'on appelle l'accordéon. Il faut des grands axes. Les petites artères avec des petites rues qui donnent sur la manifestation, c'est dangereux.
2: La justice fribourgeoise sera réformée. Le Grand Conseil a donné ce matin son aval à la révision de la loi sur la justice. Les 18 autorités actuelles réparties sur 15 sites seront regroupées en 5 grandes entités. Les tribunaux d'arrondissement pénaux, tribunal pénal économique et tribunal pénal des mineurs seront par exemple regroupés au sein d'un tribunal pénal unique avec trois cours. Après une année record, le tourisme suisse s'attend cet été à une baisse des nuitées. Ce serait une première depuis 2023 et la fin de la pandémie de Covid. Bonjour Virginie Langeroc.
1: Bonjour.
2: Alors ce repli est essentiellement dû aux conséquences des turbulences géopolitiques mondiales.
1: Exactement, pour la saison d'été, on s'attend concrètement à une baisse de 1% des nuitées. C'est ce que calculent les économistes de l'Institut de recherche suisse BAK. Après une année record qui avait dépassé toutes les attentes en 2025 et une hausse quasi continue du nombre de nuitées, c'est donc un premier coup de frein à l'embellie que connaît le tourisme suisse depuis 3 ans. Ce n'est pas une surprise. Les chiffres ce printemps avaient déjà montré un certain recul, moins 5% des nuitées en mars, mais qui n'était pas forcément lié au conflit en Iran. Alors que cette fois, c'est bien le cas. La guerre au Moyen-Orient perturbe le trafic aérien et explique la frilosité des voyageurs. À quoi on ajoute la hausse des prix du kérosène qui renchérit les voyages long courrier. Il y aura donc moins de visiteurs venus d'Asie cet été. Les économistes anticipent une baisse de 3,7% des nuitées pour les voyageurs des pays du Golfe, d'Inde et du Sud-Est asiatique. La Chine pourrait mieux résister grâce aux vols directs vers la Suisse. Après avoir joué un rôle moteur ces dernières années, la présence des touristes américains devrait aussi ralentir. Il reste heureusement les Européens et les Suisses. La clientèle suisse serait en légère hausse, même s'il serait difficile de faire aussi bien que l'été dernier, exceptionnel grâce à l'Euro féminin de football.
2: Merci Virginie. La Lombardie et le Tessin ont déficit hydrologique alors même que l'été n'a pas encore commencé. Les maigres pluies entre le 5 et le 15 mai n'ont pas permis de rattraper le retard provoqué par un hiver avec peu de neige et un temps sec. Le niveau des lacs de retenue est lui aussi inférieur à la moyenne pluriannuelle avec un déficit de 4,3%. 27 degrés cet après-midi, du soleil à perte de vue, de petits cumulus inoffensifs sur les reliefs. On en prend pour tout le week-end et même pour plus longtemps.
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8: Le trio Van der Heer, 5e émission aujourd'hui d'une série de 5 consacrée à cet ensemble français. Bienvenue.

Le scherzo du trio en sol mineur d'Ernest Chausson par le trio Wanderer dans sa première formation en 1993 avec Guillaume Sutre au violon, Raphaël Pidoux au violoncelle et Vincent Coq au piano. Le trio Wanderer, c'est une longue aventure. Au départ, ils étaient trois étudiants du Conservatoire de Paris à vouloir jouer ensemble. Et ce qui était une impulsion un peu insouciante, sans autre idée que d'aborder le répertoire du trio avec piano, est devenu quelque chose de beaucoup plus important. En 1995, le violoniste Jean-Marc Philips Varjabédian est venu remplacer Guillaume Sutre, parti jouer au sein du quatuor Isaïe. Et avec les années, ces musiciens français ont formé un ensemble établi, avec des concerts dans le monde entier, et puis surtout, ils ont défriché des pages entières de partitions. L'expérience nous donne plus de profondeur dans le jeu, disent-ils. Le secret de la longévité d'un groupe, c'est l'envie d'aller toujours de l'avant, de découvrir de nouveaux répertoires. Alors, parmi les œuvres les plus récentes que le trio Wanderer a enregistrées, il y a deux pièces de Mel Bonis, compositrice de la fin du 19e siècle et du début du 20e siècle. Ces pièces dépeignent deux moments de la journée, soir et matin. Le trio Wanderer les a enregistrés sur un double album intitulé Art Nouveau. Ils apportent toute leur expérience à cette musique qui est très sensuelle et expressive.

La musique de Mel Bonis, appelée aussi parfois Mélanie Bonis, compositrice post-romantique française qui fut notamment l'élève de César Franck à Paris. On écoutait son diptyque Soir et Matin, joué par le trio Wanderer. On trouve ce diptyque sur l'album Art Nouveau, publié chez Harmonia Mundi. Alors, comme je parlais de César Franck, on va passer à l'une de ses grandes œuvres de musique de chambre, le quintet pour piano et cordes en fa mineur. Le trio Wanderer a fait appel à ses deux collègues habituels pour ce genre de musique, la violoniste Catherine Montier et l'altiste Christophe Goguet. Alors, ce quintet de César Franck est lointainement inspiré du quintet en fa mineur de Brahms. Il partage la même tonalité. Le dernier mouvement est très dense, très dramatique, celui qu'on va écouter maintenant, avec des harmonies magnifiques que le trio Wanderer et ses collègues mettent en lumière. Voici donc cet Allegro non troppo, Ma con fuoco, qui porte bien son nom.

Le final de ce magnifique quintet en fa mineur de César Franck, interprété par le trio Wanderer, avec aussi Catherine Montier au deuxième violon et l'altiste Christophe Goguet. Ça fait partie d'un double album où l'on trouve le quintet pour piano et cordes de Louis Vierne. Voilà, comme une sorte de diptyque, là aussi, entre ces deux quintettes. Alors après ces pages de musique française, on va en venir à Schubert. Si je parle de Schubert, c'est parce que ces deux trios avec piano sont parmi les œuvres les plus connues pour cette formation de trio. Les Wanderer les ont joués de nombreuses fois et on peut le comprendre car c'est une musique d'une grande profondeur. J'ai choisi quelques extraits du premier trio avec tout d'abord le mouvement lent, Andante un poco mosso. C'est joué avec une grande tendresse, une grande intériorité aussi par nos trois musiciens, Jean-Marc Philips Varjabedian au violon, Raphaël Pidou au violoncelle et Vincent Coq au piano.

Le mouvement lent du premier trio en si bémol majeur de Schubert par le trio Wanderer. Alors on va continuer l'écoute de ce trio qui fait tout de même 40 minutes de musique en tout, avec un immense premier mouvement. Là, ce seront les troisième et quatrième mouvements, le scherzo, suivi d'un rondo final. Avec les longueurs de Schubert, on a parlé de longueur, mais il se répète, mais toujours de manière très variée, et c'est ce qui fait la beauté de cette musique. On est à nouveau dans un esprit très viennois avec cette œuvre que le trio Wanderer joue avec beaucoup de naturel.

Les deux derniers mouvements du trio en si bémol majeur, opus 99 de Schubert par le trio Wanderer, un enregistrement réalisé en juillet 2000 pour la firme Harmonia Mundi. Voilà, on arrive doucement à la fin de cette série d'émissions consacrées au trio Wanderer. Nos trois musiciens continuent à donner des concerts en Europe, au Japon et en Chine, pour citer quelques destinations privilégiées. Et parmi les œuvres fréquemment jouées, il y a le trio Opus 3 d'Ernest Chausson, dont on va écouter quelques extraits du final. À nouveau, on admire l'équilibre et la fougue qui animent les trois musiciens.

0: La musique d'Ernest Chausson pour nous quitter aujourd'hui. Un extrait du trio avec piano en sol mineur opus 3 joué par le trio Wanderer. Merci à Gilles Ozaman pour sa réalisation et merci à vous chers auditeurs pour votre écoute fidèle. Je vous souhaite de passer une belle fin de semaine, un beau week-end et je vous donne rendez-vous lundi prochain pour un nouveau portrait en musique dans les références. RTS Espace 2, il est 13h, voici le journal de la mi-journée.
1: Bonjour. La manifestation anti-G7 aura bien lieu à Genève le 14 juin, mais le parcours est au cœur des tensions entre les autorités genevoises et la coalition No G7. La coalition veut que le cortège puisse passer par le symbolique pont du Mont-Blanc. Les détails dans un instant. C'est l'été au mois de mai. Un dôme de chaleur s'installe au-dessus de la Suisse. Plus de 30 degrés la semaine prochaine. Les autorités sanitaires vaudoises ont déjà lancé leur campagne de prévention pour la saison chaude. La médecin cantonale adjointe est avec nous dans quelques minutes. L'épidémie d'Ebola continue de s'étendre en République démocratique du Congo. Ce midi, on vous emmène dans les locaux de Médecins sans frontières à Kinshasa. Les humanitaires préparent une grande opération pour tenter de freiner la maladie. Dans ce journal aussi, le Parlement fribourgeois valide une importante réforme de la justice. Et puis, après une année record, le tourisme suisse s'attend à un repli. Et enfin, zoom sur les films suisses au Festival de Cannes. Ce n'est pas facile de vieillir, mais même dans le grand âge, on peut encore réaliser des rêves. Vous entendrez un reportage avec un résident DMS qui va faire du karting et on discutera des sorties sur mesure organisées par certaines institutions. L'experte Fabienne Wiskubler est notre invitée dans 20 minutes. Météo estivale, soleil et température en hausse jusqu'à 27 degrés en pleine. On est ensemble pendant une demi-heure. Merci d'être avec nous. Et cette question à la une, par où passera la manifestation contre le G7 le 14 juin? Toujours pas de terrain d'entente entre les autorités genevoises et la coalition No G7 à moins d'un mois de l'événement. Bonjour Juliette May.
2: Bonjour.
1: On vous retrouve à Genève. Hier soir, les organisateurs et la conseillère d'État en charge de la sécurité se sont réunis pendant 3 heures, mais les militants sont bien décidés à ne pas lâcher le passage sur le pont du Mont-Blanc.
2: Oui, le pont du Mont-Blanc, un des symboles de Genève, relie les deux rives et est un point central des grandes manifestations à Genève de ces dernières années. Mais comme l'a annoncé mercredi le Conseil d'État, une manifestation anti-G7 sera autorisée sous certaines conditions, notamment celle d'un trajet cantonné sur la rive droite. Et hier soir, les autorités genevoises ont refusé d'entrer en matière sur ce point. Impensable de ne pas pouvoir traverser le pont du Mont-Blanc pour Françoise Niffler, membre de la coalition No G7.
3: Il y a une symbolique à Genève, hein, du pont du Mont-Blanc. Toutes les manifestations, si vous regardez, depuis que le pont du Mont-Blanc existe, les photos, c'est le pont du Mont-Blanc. Mais il n'y a pas que ça. C'est qu'au point de vue sécuritaire, il y a la largeur sur les deux quais qui permet de faire une manifestation d'une longueur correcte, vu l'ampleur, s'ils ferment le pont du Mont-Blanc. Ça veut dire qu'il sera barricadé. Il y aura, sur la rive droite, on va passer dans des rues qui sont beaucoup plus étroites et qui font le phénomène qu'on appelle l'accordéon. Il faut des grands axes. Les petites artères avec des petites rues qui donnent sur la manifestation, c'est dangereux.
2: Les autorités genevoises n'ont pour l'instant soumis aucun parcours précis, mais reste un point non négociable pour la coalition No G7, le défilé autour de la rade qui comprend le pont. Alors qu'une nouvelle réunion est prévue entre les deux parties mardi prochain, la coalition menace de saisir la justice cet après-midi à 15h pour faire valoir ses droits.
1: Vos précisions, Juliette, mais en direct de Genève. Et direction Fribourg, avec cette refonte en profondeur du système judiciaire. Après 10 ans de réflexion et de travaux, le Grand Conseil a validé ce matin une vaste révision de la loi sur la justice. Elle prévoit notamment un regroupement des tribunaux régionaux. Mehdi Piquant, on vous retrouve à Fribourg. L'objectif de cette révision, c'est de soulager le système judiciaire sous l'eau.
4: Ouais, la justice fribourgeoise est beaucoup trop dispersée aujourd'hui. Le canton compte 18 autorités judiciaires qui sont réparties sur 15 sites. C'est beaucoup trop. Le constat est partagé ici par tous les partis politiques. Il faut donc mieux utiliser les ressources à disposition dans les différents tribunaux. C'est la philosophie de cette réorganisation à venir de la justice fribourgeoise. Le canton ne comptera non plus 18, mais 5 autorités judiciaires à l'avenir. Une petite révolution finit par exemple le tribunal pénal de la Broye, de la Saint-Gilles ou encore de la Gruyère. Un seul tribunal pénal unifié sera créé et toutes les affaires pénales du canton seront jugées dans ce même lieu. Pour Bertrand Morel, député du centre et bâtonnier de l'Ordre des avocats fribourgeois, cette réorganisation va permettre de désengorger plusieurs tribunaux.
5: On pourra, ce qui n'est absolument pas possible aujourd'hui, prendre du personnel dans une des cours pour l'affecter à une autre cour en cas de surcharge particulière de cette cour qui a besoin de personnel. Aujourd'hui, s'il y a plus de travail à Châtel-Saint-Denis, on doit faire avec les personnes qu'on a, ou une personne doit démissionner de la Sarine pour aller travailler à Châtel-Saint-Denis, alors qu'après on pourra simplement affecter de manière temporaire du personnel à Châtel-Saint-Denis le temps de résorber la charge de travail qu'il y a.
4: Et quant à la justice civile, les justices de paix et les tribunaux d'arrondissement seront, eux, aussi rassemblés, mais conserveront quand même des antennes dans les différents districts du canton de Fribourg.
1: Mehdi Piquant de notre bureau fribourgeois. Dans le canton de Vaud, il y aura une troisième voie permanente de 500 mètres de long sur l'autoroute A1 Yverdon-Lausanne, près de Bavois. Le tribunal administratif fédéral a levé les oppositions, dont celle de la commune de Bavois. Selon la Cour, les craintes des riverains sur l'augmentation du trafic et les nuisances sonores ne suffisent pas à enterrer le projet. Les plans de l'Office fédéral des routes sont donc validés. Travaux budgétés à 32 millions de francs. Ils ne devraient pas démarrer avant 2030. Vous l'avez sans doute remarqué, l'été est en train de s'installer en Suisse. Un dôme de chaleur est prévu ces prochains jours. Les températures sont au-dessus des normales de saison. Il fera jusqu'à 32, même 33 degrés la semaine prochaine, notamment à Genève et à Sion. Fouad Boukhari, ces valeurs anormales deviennent la nouvelle norme.
6: La Suisse retrouve des allures d'été pour finir le mois de mai. Les températures vont monter bien au-dessus des normales de saison, avec des valeurs rarement atteintes avant les années 2000. Mais entre-temps, le réchauffement climatique provoqué par les activités humaines s'est accéléré, comme l'explique Lionel Fontana, météorologue chez Météo Suisse.
7: Fin mai 2009, on avait eu un pic, par exemple à Genève, de 33,8 degrés. Mais on avait eu aussi en 2022 31,5 degrés. Les 30 degrés plus, par exemple à Genève au mois de mai, on les a depuis le début des années 2000, donc ce qui était anormal devient normal. Ces situations exceptionnelles deviennent la norme dans un climat plus chaud.
6: Et cette nouvelle norme, c'est celle d'un climat mondial qui s'est réchauffé de près d'un degré et demi en moyenne par rapport à l'ère pré-industrielle, ce qui pousse Météo Suisse à s'adapter dans son suivi des phénomènes de vagues de chaleur.
7: Pour cette raison, avec les services du médecin cantonal des différents cantons en Suisse romande, on a décidé de faire le suivi, la veille canicule, 15 jours plus tôt. Pour les années précédentes, on démarrait cette veille au 1er juin, maintenant on commence cette veille au 15 mai.
6: Avec cette vague de chaleur, les critères d'une canicule ne sont pas réunis à ce stade, mais les derniers jours du mois de mai pourraient voir le mercure encore grimper.
1: Les précisions de Fouad Boukhari, des températures en hausse ce week-end et ces prochains jours. Alors, les autorités sanitaires vaudoises ont déjà lancé hier leur campagne de prévention. Ce matin, j'ai pu interroger la médecin cantonale adjointe Stéphanie Boischat-Burdi. Et pour elle, c'est le moment adéquat pour parler des bons réflexes à adopter pour la saison chaude.
8: On est content des belles chaleurs qui arrivent et du beau week-end qui se profile. On se rend compte quand même qu'il va y avoir des températures très élevées. Le corps n'est pas habitué encore à ces températures-là. Donc c'est le bon moment en fait pour rappeler les réflexes à avoir, directement en fait prendre les bonnes habitudes pour la saison estivale à venir. Nous, dans le canton de Vaud, on débute notre veille canicule le 15 mai. Puis là, on profite des belles chaleurs annoncées pour rappeler en fait ces conseils de base. En fait.
1: Et vous l'évoquiez, on a eu des jours de pluie, de grisaille avec des températures fraîches. Là, ça remonte un peu d'un coup. Ce contraste-là, il peut avoir un impact sur l'organisme ?
8: Oui, alors clairement. Alors, je pense que chacun, à titre individuel, on s'en rend compte. Hein. Les premières chaleurs, elles sont plus difficiles à assimiler pour le corps. On n'est simplement pas habitué. C'est vraiment de l'acclimatation pour le corps. On le met en fait un peu à rude épreuve avec ces premières chaleurs, avec en plus des températures qui sont quand même bien hautes annoncées pour ce week-end. Et ça peut présenter vraiment un risque en fait pour les personnes les plus vulnérables.
1: Je le disais en introduction, les autorités sanitaires vaudoises ont communiqué hier sur les bons réflexes à avoir. Alors c'est quoi ces bons réflexes ?
8: Alors, bon, c'est les conseils de base qu'on répète chaque année, que les gens commencent vraiment à bien connaître, connaissent vraiment bien, je pense qu'on peut le dire. C'est vraiment des conseils d'hydratation. Donc, on boit souvent, on n'attend pas d'avoir soif, on mange plus léger, on adapte sa tenue vestimentaire. Alors, peut-être avec un petit peu la difficulté ce week-end, effectivement, il fait encore un peu frais le matin, mais voilà, on porte plutôt des vêtements clairs, amples, légers, et puis on adapte ses activités. On évite vraiment les heures les plus chaudes, si on doit faire des activités en extérieur, le jardinage, du sport, on essaie d'éviter le 11h-15h, on va dire. Et puis, première exposition au soleil, alors bien sûr, les conseils de crème solaire sont pour toute la saison estivale, mais vraiment être vraiment vigilant sur ces premières expositions, de vraiment bien penser à sa peau, à protéger sa peau. On fait attention aux enfants, aux animaux, enfin voilà, tous ces conseils. Ce qu'on peut rajouter aussi, c'est pour les personnes vulnérables qui ont des maladies chroniques, on pense au prochain rendez-vous avec son médecin traitant, à discuter de ses médicaments. On sait qu'il y a ça pour certains médicaments. Quand il fait chaud, il faut les adapter. Donc voilà, avoir ça en tête, puis se dire, ah oui, on arrive maintenant vers des jours plus chauds, reprenons les bons réflexes.
9: C'était Stéphanie Bois-Chaburdi, médecin cantonale adjointe du canton de Vaud. Et si le dôme de chaleur, le G7, la justice fribourgeoise ou une autre actualité vous interpelle, vous pouvez nous laisser un message sur le répondeur ou par une note vocale sur WhatsApp au 076 250 1234. 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Dans l'actualité à l'étranger, l'ONG Médecins Sans Frontières prépare une grande opération pour limiter la propagation du virus Ebola en République démocratique du Congo. Les humanitaires s'organisent et notre correspondante Sophie Douce a suivi leurs préparations dans leurs locaux de Kinshasa. Reportage.
10: Dans l'entrepôt médical de MSF, les chariots élévateurs défilent. Il faut compter, emballer, chaque minute compte. Les équipes logistiques ont 3 heures pour charger 8 tonnes de matériel d'urgence dans les camions. Direction Bounia, en avion à plus de 2000 km de là, au cœur du foyer de l'épidémie d'Ebola.
11: Les combinaisons, il y a des gants et des masques.
10: Des bottes, du chlore. Sur le terrain, les soignants manquent de tout. MSF a déjà envoyé ses experts, mais il faut encore déployer des centres de prise en charge. Clément Chauvel, coordinateur logistique à MSF.
12: On envoie aussi tout ce qui est matériel d'infrastructure qui sont adaptés pour l'épidémie Ebola. Donc on a notamment des tentes qui sont lavables et qui ont des partitions qui permettent au personnel de rentrer dans les infrastructures et suivre les patients.
10: L'urgence, détecter les cas suspects et isoler les malades. Faute de vaccins, c'est le seul moyen de rompre la chaîne de transmission. La tâche est immense. Le virus s'est déjà propagé sur une zone de plus de 400 km.
12: L'enjeu, c'est d'arriver le plus rapidement possible sur site avec du personnel et du matériel, de se coordonner avec tous les acteurs pour pouvoir travailler avec le maximum de sécurité. Donc c'est dans les jours qui viennent l'enjeu principal qui va être de définir les emplacements des centres de traitement Ebola, mais également des déplacements dans les zones.
10: Travailler en toute sécurité, le défi est énorme dans l'est de la RDC où des centaines de groupes armés risquent d'entraver les déplacements des humanitaires. Mais MSF n'en est pas à sa première bataille.
12: Être prêt, bon, on n'est jamais prêt pour une épidémie d'une telle envergure. Maintenant, on a du matériel prêt, donc ça va être une course contre la montre dans les prochaines.
10: Le virus continue de gagner chaque jour du terrain et l'OMS redoute une épidémie de longue durée. Sophie Douce pour RTS Info, Kinshasa.
9: Et encore une volte-face du président américain Donald Trump. Cette semaine, il a décidé d'annuler le déploiement de 4000 soldats américains en Pologne. Mais cette nuit, changement de cap, il annonce finalement l'envoi de 5000 hommes supplémentaires en Pologne. C'est peut-être le résultat d'efforts diplomatiques déployés ces derniers jours par la Pologne. On tente d'y voir un peu plus clair avec notre correspondant à Varsovie, Adrien Sarla.
13: En direct de Washington, le vice-ministre de la Défense polonais, Cezary Tomczyk, s'est lui-même félicité en découvrant l'annonce de Donald Trump sur les réseaux sociaux.
14: Donald Trump vient d'annoncer que 5000 soldats supplémentaires seront envoyés en Pologne. Dans cette situation, toutes nos équipes sont sur le pont. Ça valait le coup de mettre la pression.
13: Envoyé en catastrophe pour discuter avec Washington suite à l'annulation d'un déploiement de 4000 soldats américains en Pologne cette semaine, il voit ici le fruit des négociations menées par ses équipes sur place et depuis Varsovie. Pourtant, dans sa publication, Donald Trump précise que cette décision est surtout due à ses bonnes relations avec le président polonais Karol Nawrocki. Cette semaine encore, il rappelait sa proximité avec le chef de l'État conservateur et nationaliste.
15: On a une super relation avec la Pologne, j'ai une super relation avec le président. Souvenez-vous, j'ai soutenu sa candidature et il a gagné les élections. Il venait de très loin et il a gagné. C'est un battant, un type super, je l'aime beaucoup.
13: Reste à préciser la composition de ses troupes et les missions qui leur seront confiées. Mais côté polonais, le soulagement est entier. Ils semblent toujours pouvoir compter sur leur plus grand allié.
9: Adrien Sarla, notre correspondant en Pologne. Retour en Suisse et retour quelques semaines en arrière dans les comptes de la votation du 8 mars. Le contrôle fédéral des finances vient de les publier. Résultat, partisans et opposants ont déboursé un peu plus de 10 millions de francs. Quatre objets étaient soumis au peuple, celui sur l'argent liquide et son contre-projet, le fonds climat, l'imposition individuelle et l'initiative qui voulait réduire la redevance de la SSR à 200 francs. Gabriela Cabré, on vous retrouve en direct de Berne. Il y a parfois de grosses différences entre l'argent prévu et l'argent finalement investi.
2: Oui, signe que la campagne s'est intensifiée les semaines avant le scrutin. Pour l'imposition individuelle déjà, les partisans ont dépensé 350 000 francs de plus que ce qui était prévu, 900 000 francs au total contre environ 530 000 pour les opposants. Le comité de campagne, sinon, qui a le plus mis la main au porte-monnaie le 8 mars dernier, c'est celui du camp du non à l'initiative 200 francs, ça suffit, 5,7 millions, environ 2 millions de plus que ce qu'ils avaient prévu. Du côté des initiations, un peu moins de 2 millions ont finalement été investis. Pour le fonds climat, en revanche, tendance inverse, les deux camps ont mis moins d'argent que ce qu'ils avaient budgété.
9: Et Gabriela, le contrôle des finances rend ces chiffres systématiquement 75 jours après chaque scrutin, mais ça pourrait changer ?
2: C'est en tout cas son souhait, exprimé hier en conférence de presse. Depuis fin 2023, tous les dons individuels de plus de 15 000 francs doivent être déclarés et c'est cet organe qui doit les recenser et les publier. Mais le contrôle fédéral des finances estime que ce travail met en péril son indépendance et sa crédibilité, notamment parce qu'il n'a pas les moyens de vérifier dans le détail chaque don déclaré. Il demande alors au Conseil fédéral de confier cette tâche à quelqu'un d'autre.
9: Vos précisions, Gabriela Cabré en direct de Berne. Après une année record, le tourisme suisse s'attend cet été à une baisse des nuitées. Ce serait une première depuis 2023 et la fin de la pandémie de Covid-19. Virginie Langeroc, ce repli est essentiellement dû aux conséquences des turbulences géopolitiques mondiales.
16: Oui, pour la saison d'été, on s'attend concrètement à une baisse de 1% des nuitées, selon les économistes de l'Institut de recherche BAC. Après une année record qui avait dépassé toutes les attentes en 2025 et une hausse quasi continue du nombre de nuitées, c'est donc un premier coup de frein à l'embellie que connaît le tourisme suisse depuis 3 ans. Ce n'est pas pour autant une surprise. Les chiffres ce printemps ont déjà montré un léger recul. C'était même plus important, moins 5% des nuitées en mars, mais qui n'étaient pas forcément liées au conflit en Iran.
9: Cette fois, c'est bien la guerre au Moyen-Orient qui fragilise le tourisme.
16: Oui, le conflit dans toute cette région perturbe le trafic aérien et explique la frilosité des voyageurs. On y ajoute la hausse des prix du kérosène qui renchérit les voyages long courrier. Il y aura donc moins de visiteurs venus d'Asie cet été, une clientèle pourtant très prisée. Les économistes anticipent une baisse de 3,7% des nuitées pour les voyageurs des pays du Golfe, d'Inde et du Sud-Est asiatique. La Chine pourrait mieux résister grâce aux liaisons directes vers la Suisse. Et puis après avoir joué un rôle de moteur au cours des dernières années, la présence des touristes américains devrait, elle aussi, ralentir. Il reste heureusement la clientèle européenne et suisse, celle-ci est en légère hausse, même s'il sera difficile de faire aussi bien que l'été dernier, qui avait été exceptionnel grâce à l'Euro féminin de football.
9: Virginie Langeroc de notre rubrique économique. Et du cinéma avant de retrouver notre invité. C'est bientôt la fin du Festival de Cannes, 79e édition. On saura demain soir qui remportera la Palme d'Or. Bonjour Anne Fournier.
17: Bonjour.
9: On vous retrouve sur la croisette. Pour certains jeunes cinéastes, la récompense, c'est tout simplement déjà d'être à Cannes.
17: Oui, on dira de façon un peu légère que ça vaut le déplacement. C'est le cas pour les romans Marvin Merkel et Noah Eppard, de jeunes diplômés de l'ÉCAL, qui sont venus présenter dans la sélection Cinef, destinée aux jeunes cinéastes, leur documentaire « Always wanted to be good, never wanted to do good », un court-métrage qui revient sur l'histoire de Patrick Bussard, guide de montagne, condamné pour avoir scié des croix sur des sommets fribourgeois en 2009.
18: C'est dans l'ordre des choses. Et puis, de toute façon, moi, ça ne m'atteint pas. Hein, je veux dire, moi, je suis bien au-dessus de la justice des hommes.
19: Le guide dit vouloir bousculer l'autorité d'une église qui impose son pouvoir jusqu'au sommet des montagnes.
17: Alors hier, sur la croisette, il n'y a pas eu de récompense pour les deux romans, déjà honorés ces derniers mois à Soleure et Winterthur, mais une expérience plutôt enrichissante.
9: Et Anne, ce n'étaient pas les seuls Suisses engagés au Festival de Cannes cette année.
17: Non, pas du tout. On a vu sur le tapis rouge le franco-suisse Ivo Müller qui a co-réalisé un très attendu biopic, l'affaire Marie-Claire, consacré à Gisèle Halimi et avec Charlotte Gainsbourg dans le rôle phare. Et puis, on a eu un prix côté coproduction suisse. Il y en avait 6 cette année dans les sections parallèles. Sélectionné à la semaine de la critique, Doua, réalisé par la kosovare Blerta Bacholi, co-écrit par la genevoise Nicole Borja et coproduit par la RTS, a remporté le prix 2026 de la SACD, la Société des auteurs et compositeurs dramatiques. Avec en arrière-fond le conflit au Kosovo, ce film raconte l'histoire d'une adolescente de 13 ans dont la vie va se retrouver métamorphosée par la guerre.
9: Anne Fournier, notre envoyée spéciale au Festival de Cannes. Bonne fin de festival à vous.
17: Merci beaucoup.
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9: Et dans la dernière séquence de cette émission, je vous propose de rêver. Dans un instant, on va entendre un reportage avec un résident DMS atteint d'une maladie incurable qui réalise un rêve, aller faire du karting. Mais d'abord, le plaisir d'accueillir notre invitée. Bonjour Fabienne Wiskubler.
21: Bonjour.
9: Merci d'être avec nous. Vous êtes la secrétaire générale de l'ANEMPA, l'association fêtière des EMS à but non lucratif du canton de Neuchâtel. Vous travaillez, je crois, avec une trentaine d'institutions et des centaines de résidents et résidentes. Vous le constatez dans votre travail, il n'y a pas d'âge pour rêver.
21: Absolument. Mais effectivement, il faut s'entendre sur ce que veut dire le mot rêve. Donc, il faut le prendre au sens large. C'est pas forcément quelque chose d'extraordinaire. Ça peut être quelque chose d'assez quotidien. Et parfois, c'est juste aller manger une choucroute ou pouvoir réécouter une chanson qu'on aime. Ce qui compte finalement, c'est effectivement d'être une personne avec des envies jusqu'au bout.
9: Des envies et des plaisirs. On en parlera tout de suite après. Fabienne Wiskubler. Mais je vous propose qu'on écoute le reportage de mon collègue Yann Esler pour Ici la Suisse. Il a rencontré le résident d'un EMS. EMS qui propose des sorties sur mesure et ce résident a pu réaliser un rêve, faire du karting. On écoute leur reportage et on se retrouve juste après.
22: Je m'appelle Gabriel Rodet, j'ai 64 ans. Je suis atteint d'un cancer au stade 4, c'est un cancer de la gorge. Il n'est pas guérissable. Je bénéficie de soins palliatifs, comme ça je peux voir l'avenir plus sereinement. Ouais.
23: Bien, bonjour.
22: Bonjour.
23: Ça va bien?
22: Mais alors?
23: Comme vous m'avez demandé,
22: ah ouais.
23: J'ai imprimé le circuit.
22: C'est parfait. Ah ouais, c'est nickel ça.
24: Qu'est-ce que vous êtes en train de faire?
22: Je fais la checklist du circuit, donc tous les virages que je vais devoir passer, savoir où accélérer et puis où pas trop. Alors je vais au karting de Payerne. C'est grâce à l'animateur d'ici, du Home, qui récolte un peu les souhaits des résidents et puis qui fait tout son possible, même plus des fois, pour les réaliser. J'adore tout ce qui est sport automobile, tout ce qui est moteur. J'ai l'occasion d'aller à Payerne. Et puis alors là, je suis tout fou, je retrouve mes 20 ans.
25: Les yeux! Avant les yeux!
22: Tous les médecins m'ont dit d'abord 4 mois, ensuite ils m'ont dit 6 mois. Résultat de l'opération, je suis toujours là, puis ça fait beaucoup plus que 6 mois. Donc j'ai bon espoir de tirer un maximum.
23: Du coup, je pars avec M. Rodet au karting cet après-midi.
25: T'as pu t'organiser pour le repas, t'as pu voir avec les cuisines.
23: Puis il a une petite heure pour manger, puis après on y va quand on est prêt, quoi.
25: Ok, super, bah écoute, tout est géré, il n'y a pas de souci.
26: Clotilde Morera, je suis donc infirmière-chef au sein de l'EMS de la Gentilhommière au Locle. C'est difficile pour eux, quand ils quittent leur maison ou leur appartement, d'arriver en EMS dans la mesure où ils se retrouvent en collectivité. Donc le fait que ce projet soit né, ça permet vraiment de les prendre en compte de façon individuelle, qu'ils se sentent vraiment valorisés et pris en compte.
22: Ah, voilà.
23: Voilà, Monsieur Rodet.
22: Merci.
23: Je crois qu'on est bien arrivé au bon endroit.
22: Ah, ça commence à sentir bon le pneu.
23: Ben, on est parti, on va aller par là-bas.
27: Je vous laisse pour tous les deux les cagoules avec merci. Lesquelles vous pourrez aller chercher les casques. Il y a les combinaisons dans le vestiaire si vous voulez, c'est pas du tout obligatoire à vous voir.
22: Merci.
23: On est parti.
22: On est parti.
0: Ça doit être le 5 ou 6e animation personnalisée que je fais entre les repas de famille, la bénichon, le casino. C'est des moments merveilleux, inoubliables pour eux, puis pour moi, ben, c'est aussi marquant. Hugo Fontes, assistant socio-éducatif à la Gentilhomère. Ce qui est compliqué, c'est qu'on est encore dans une génération où les résidents ne veulent pas demander. Donc quand on demande aux résidents, ben, ils sont là, non, il n'y a rien qui m'intéresse. Puis ben, des fois, je dois aller creuser aussi un peu avec la famille, regarder des albums photos. Puis en fait, on crée un lien de confiance qui permet après, qui s'ouvre à nous.
1: Impeccable. Un pur bonheur, un pur bonheur. Ah, je suis blindé, là. J'ai ma dose d'adrénaline, là. Nickel. Quand c'est qu'on revient.
9: C'était le reportage de Yann Esler. Fabienne Viscubler, vous êtes toujours avec nous, secrétaire générale de l'ANEMPA. Alors, l'EMS où on était, de la Gentilhomière au Locle, n'est pas membre de votre association. Mais est-ce que dans les EMS neuchâtelois ou ailleurs d'ailleurs, c'est une pratique courante de pouvoir proposer des sorties sur mesure?
21: Alors oui, toutes les institutions répondent aux envies exprimées, ou en tout cas devraient le faire, parce que ben, ce sont des élans de vie. Et puis de plus en plus d'EMS développent des dispositifs formels pour soutenir ces projets, ces rêves, parfois de manière très simple, parfois avec des projets plus ambitieux. Mais il faut être clair, là, ça demande pas mal de temps, ça demande pas mal d'engagement et aussi pas mal de créativité de la part des équipes, comme on a pu le voir dans le reportage. Et c'est souvent des ressources en extra, comme les civilistes par exemple, qui nous permettent aussi de répondre à ces rêves.
9: Et vous parliez de projets simples ou ambitieux. On entendait ce monsieur qui allait faire du karting. Parfois, ça

0: de pouvoir entendre ses envies et puis émotionnellement, c'est juste tellement essentiel.
1: Mais il y a peut-être des rêves ou des envies qui sont plus compliquées à réaliser.
0: Alors oui, effectivement, c'est surtout l'état de santé des personnes, parce que ce monsieur qu'on a entendu dans le reportage, même atteint dans sa santé, il a encore une mobilité suffisamment présente pour pouvoir faire certaines choses. Mais donc effectivement, c'est à nous de trouver les moyens de dépasser parfois les obstacles de l'état de santé pour réaliser des rêves. Parfois, c'est aussi des démarches peut-être plus symboliques. Mais parfois, c'est effectivement aussi très exceptionnel, hein, ça nous est arrivé aussi. J'ai entendu des histoires de vol à voile ou des choses de ce genre. Mais encore une fois, ce qui compte, c'est surtout de pouvoir entendre la personne là où elle est et puis de faire le nécessaire. Après, il y a aussi évidemment aussi des obstacles financiers ou organisationnels, mais il y a toujours une solution si tant est que c'est important pour la personne.
1: Entendre la personne là où elle est, Fabienne Wiskubler, parfois le physique ne suit plus ou bien même le moral, on n'a juste plus envie. Ça aussi, il faut en tenir compte.
0: Oui, parce que en fait, c'est vraiment lié au fait que vieillir peut être une forme de mise en retrait, hein, parce que on devient moins mobile, parce que nos connaissances décèdent, et aussi parce que il faut faire beaucoup plus d'efforts pour entretenir les liens sociaux à un âge où justement la vie nous offre plus forcément ce qu'il faut ou d'opportunités pour nouer des liens. Et de ce point de vue-là, effectivement, ça nécessite de la part de l'institution de faire ce chemin-là pour pouvoir aller à la rencontre des rêves. Mais encore une fois, souvent ces rêves-là qui sont exprimés dans des dispositifs formels ou plus informels, c'est souvent des choses extrêmement simples et c'est effectivement aussi organisé du point de vue individuel, comme dans le cas du reportage, mais aussi au niveau collectif, parce que parfois les rêves des autres peuvent aussi entraîner les autres résidents dans une forme d'envie et d'émulation. Ça existe aussi. Et donc, c'est important.
1: Des rêves collectifs, vous me parliez par exemple de bals qui sont organisés entre EMS.
0: Alors oui, dans ce cas-là, je ne sais pas si ça faisait plus plaisir aux animateurs eux-mêmes qui avaient très envie aussi d'apporter de la joie qu'aux résidents. Mais c'est vrai que sur le moment, c'était juste magique. Et donc c'était un bal inter-EMS qui avait été organisé dans les montagnes châteloises. C'était l'hiver dernier et il fallait les voir. Hein. Ils étaient tous très beaux et très contents de pouvoir mettre leurs plus beaux habits et écouter leurs plus belles chansons. C'est aussi l'occasion de vivre la vie autrement, en institution et en dehors. Et puis il y a tout cet enjeu entre l'extérieur et l'intérieur, parce que là, en l'occurrence, le karting ou le bal, c'est une manière d'aller à l'extérieur. Mais ce qui est surtout important aussi de réaliser, c'est que il faut aussi que ces rêves puissent être réalisés à l'intérieur de l'institution, dans une certaine mesure, parce que tous ne peuvent plus, évidemment, être aussi mobiles et faire autant de choses que ce qu'on le souhaiterait. Et donc, c'est vraiment important que la vie de l'extérieur puisse aussi entrer et venir à elle pour satisfaire les rêves.
1: La vie qui entre aussi à l'EMS. Fabienne Wiskubler, secrétaire générale de l'ANEMPA, l'association fêtière des EMS à but non lucratif du canton de Neuchâtel. On a parlé ensemble des rêves qu'on peut réaliser même dans le grand âge. Merci d'avoir passé ce temps avec nous. Belle journée.
0: Merci à vous.
1: La météo, quelques cumulus en montagne, mais sinon beaucoup de soleil, des températures en haut jusqu'à 27 degrés en plaine, un peu de bise sur le plateau et de vent en montagne. Même condition ces prochains jours avec des températures qui grimpent encore jusqu'à 32, voire 33 degrés la semaine prochaine.
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4: Écrire pour dire ce que le réel ne suffit plus à raconter. Cette semaine, nous retrouvons la journaliste, essayiste et autrice de polar, Alexandra Schwarzbrod. Bienvenue à vous. De retour à Paris, après 3 ans à Jérusalem comme correspondante pour Libération, Alexandra

0: Schwarzbrod peine à trouver sa place. C'est par la fiction et le polar qu'elle trouve une manière nouvelle de raconter l'intensité de ce qu'elle a vécu au Proche-Orient. Dans son deuxième polar, Radio Jérusalem, publié en 2010, elle imagine la diffusion, à partir de la Mecque, d'une maladie disparue, la peste noire, et avec elle la propagation des rumeurs et des théories du complot qui viennent bouleverser aussi bien les destins individuels que les équilibres politiques du Proche et du Moyen-Orient. La fiction permet à Alexandra Schwarzbrod de raconter ce qui échappe au journalisme, les émotions, les sensations, l'intime, en tressant dans un même récit le quotidien et la politique, la petite et la grande histoire. Du polar à l'autobiographie, elle explore depuis plus de 20 ans différentes formes d'écriture pour continuer à comprendre et raconter le monde. La fiction, l'écriture, voici le cinquième et dernier épisode de La vie à peu près d'Alexandra Schwarzbrod, une série de Sylvie Tanet réalisée par Sandro Lichy.
1: Bonjour Alexandra Schwarzbrod.
2: Bonjour.
1: Alors après avoir parlé de votre enfance, de vos études, de votre métier de journaliste, de vos années à Jérusalem, j'aimerais pour cette dernière émission qu'on en arrive à votre travail littéraire, parce qu'on ne l'a pas assez dit peut-être au cours de ces rencontres, vous êtes romancière et vous avez commencé à écrire, vous l'avez dit dans l'émission d'hier, vous avez commencé à écrire après l'expérience de Jérusalem, parce que je ne sais pas, vous arriviez peut-être pas à complètement dire ce que vous aviez à dire dans vos articles. C'est le cas, la fiction, elle permet quelque chose qui n'est pas possible dans un article.
2: Oui, parce que normalement, dans un article, voilà, un article, ça doit raconter les faits. Dans un roman, vous pouvez raconter un imaginaire, vous pouvez apporter des sensations, vous pouvez raconter des sentiments, ce que vous ne pouvez pas faire dans un article. Des sentiments comme l'amour, la haine, la jalousie, l'envie de vengeance. Vous pouvez raconter des goûts. Moi, j'adore raconter les goûts, les odeurs, la lumière. Raconter l'amour, le sexe, la peur. C'est ça qui est formidable. Et puis surtout, vous pouvez raconter le quotidien, à la fois mêler l'intime, le quotidien et la politique, la petite et la grande histoire. C'est ça que j'aime, faire parler des gens. Avant de partir à Jérusalem, j'avais publié un premier roman. Parce qu'après mes essais sur des vendeurs d'armes, Mitterrand, la guerre, etc., à un moment, j'en ai eu assez de toutes ces histoires d'hommes, de guerre. Et j'ai voulu raconter une grande histoire d'amour. Et j'ai raconté, là, c'est là où j'ai publié Kutchouk.
1: Voilà, qui était une biographie, d'une certaine manière. Mais romance, oui, c'est pas complètement une biographie.
2: J'ai découvert un jour l'existence de cette danseuse du ventre qui avait beaucoup inspiré Flaubert, avec qui il a passé une nuit torride quand il a longé le Nil. Et il y a dans ses écrits d'Égypte 3-4 pages qui sont consacrées à sa nuit avec Kutchouk Hanem, qui était une danseuse du ventre. Et donc, quand je suis tombée sur ce passage, je me suis dit, je veux absolument raconter la vie de cette femme, Kutchouk Hanem. Et donc, à l'époque, j'avais écrit que des essais ou des documents, donc je voulais faire la même chose. J'ai appelé des égyptologues, ils m'ont dit, mais vous ne trouverez rien, parce que cette femme-là, à l'époque, les danseuses du ventre étaient considérées comme des prostituées. Il n'y a rien sur elle, il n'existe rien. Il n'y a que les voyageurs occidentaux qui ont écrit sur elle. Donc, impossible d'écrire sa biographie, vous n'aurez pas assez d'éléments. Du coup, j'ai décidé de romancer. Et je me suis lancée dans un roman, ce que je ne pensais pas pouvoir faire. Et ça a été un tel bonheur. Et c'était au moment où je découvrais Beyrouth. Et donc, j'y ai mis, voilà, c'est très orientalisant. Dans le sens où il y a tous les clichés, l'oukoumesque, la danse du ventre, les boulettes de hashish au miel, il y a tout. Et j'ai adoré écrire ce roman, j'adore ce roman, qui est sorti pile au moment où je partais à Jérusalem.
1: En 2000.
2: En 2000. Et ensuite, je découvre la vraie vie, l'Orient non pas tel que je l'avais fantasmé dans Kutchouk, mais l'Orient réel, la vraie vie, qui est aussi la guerre, qui est aussi... le combat. Et là, j'avais découvert une directrice de collection avec qui j'avais fait Kutchouk, qui m'avait fait confiance à l'époque et que j'aimais beaucoup. Et donc, je l'ai appelée un jour et je lui ai dit, voilà, l'intifada avait déjà éclaté. Je lui ai dit, voilà, moi, j'aimerais écrire un livre, mais je ne veux pas écrire un livre de journaliste. Qu'est-ce que tu me conseilles de faire? Et elle me dit, écris un polar. Pour raconter toute cette violence, il faut que tu écrives un polar. Et c'est comme ça que je suis venue au polar. En fait, à 40 ans, j'ai découvert le polar. Que je ne connaissais pas, je ne connaissais que les SAS que je lisais toute petite en cachette. Et là, du coup, je me suis rendu compte qu'en effet, le polar, pour raconter la violence, c'est extraordinaire. C'est extraordinaire. Mais alors après, je me suis dit, bon, mais il faut que je raconte un attentat, un meurtre. Mais alors, si je fais un attentat ou un meurtre dans le quartier juif israélien, on va forcément, c'est les Palestiniens les coupables, et donc, voilà. Et si je fais à l'inverse un meurtre ou un attentat chez les Palestiniens, forcément, ça met les coupables seront les Juifs israéliens. Et ça, je voulais pas. Et du coup, Balagan, ça commence par deux attentats, un attentat dans le quartier juif de la vieille ville de Jérusalem et un attentat dans le quartier musulman. Et l'idée, c'est de se demander qui peut bien en vouloir aux juifs et aux musulmans en même temps. Et du coup, ça me permettait d'être, de pas mettre la faute, la responsabilité sur un camp ou sur un autre. Voilà. Et du coup, ça m'a permis de raconter plein de choses, en fait. Plein de choses. Et je crois que dans ce premier roman, il y a quasiment que des choses vécues pendant ma période de correspondante. Quasiment que des choses vécues. Et j'ai pris un bonheur fou à l'écrire. Et tous ceux qui l'ont lu d'un coup ont compris que non, j'étais pas ni anti ni pro. Non, simplement je voulais raconter ce qui se passait là-bas.
1: Oui, mais en même temps, un polar, enfin, c'est particulier parce que ça demande une structure extrêmement précise. Enfin, c'est pas évident de se lancer dans un polar. Ça vous a pas posé de problème?
2: Bah, non. J'en ai lu quelques-uns avant de m'y attaquer, et puis après il fallait trouver l'idée. Et encore une fois, l'idée, ce que je voulais surtout pas, c'est être encore une fois étiquetée. Donc il a fallu trouver l'idée qui me permette de parler des différents peuples qui composent la région sans qu'on considère que je prenais parti pour l'un ou pour l'autre. Et puis je voulais raconter cette double identité de israélienne et palestinienne de mon héros. Et en fait, je me suis laissée embarquer par mon héros que j'aimais beaucoup. Et puis mon histoire a été nourrie de tas d'histoires que je lisais dans le journal, notamment le journal Haaretz, ça a été une grande mine d'informations. Donc ce quotidien israélien qui est à peu près l'équivalent de Libération en Israël. Non, ça s'est fait assez facilement, bizarrement.
1: Bravo. Mais est-ce que ça permet aussi, sur un plan plus personnel, peut-être d'exorciser la
2: Ah oui,
1: violence ou les
2: bien
1: cauchemars, ou je
2: sûr,
1: sais pas?
2: bien sûr, bien sûr. Ah mais bien sûr, ça m'a fait un bien fou. Mais je ne sais pas si j'aurais survécu à tout ça s'il n'y avait pas eu ce roman. Ce roman m'a permis de me remettre dans la vie, quoi. Parce que quand je suis rentrée, c'était horrible. Donc à Libération, j'avais pas une très bonne image. Donc j'ai eu du mal à retrouver un point de chute. Ma vie perso était en lambeaux. C'est-à-dire qu'on s'est séparé avec mon mari qui a préféré s'éloigner. Donc je me suis retrouvée avec les enfants à gérer. Un journal où j'étais pas la bienvenue. Je savais plus quoi faire de moi. Il n'y aurait pas eu ce roman. Je ne sais pas ce que je serais devenue. Et ce roman m'a remis dans la vie, bizarrement. Et la vie, quand vous revenez dans l'endroit comme Jérusalem, où vous avez vécu des choses aussi intenses, quand vous rentrez, tout vous paraît fade, tout, la lumière, les gens, les journées, se lever le matin, c'est. Il faut vraiment trouver de quoi. Enfin, moi, j'avais pas le choix, j'étais obligée, puisqu'il fallait que je m'occupe de mes deux enfants petits. Ça a été très très dur, le retour de Jérusalem. Ça a été d'une violence extrême. Et ce roman m'a beaucoup, beaucoup aidée. Beaucoup aidée, parce que ça m'a remis dans la vie. Ça m'a redonné un projet, ça m'a redonné une raison de me lever le matin. En plus, du coup, j'ai eu un prix, ça m'a installée dans un milieu, et du coup, ça m'a, voilà, enfin, j'ai eu envie d'en écrire un deuxième, et puis voilà, et puis après, j'ai été prise par la passion de l'écriture,
1: Vous n'avez plus
2: d'écriture
1: arrêté.
2: de la fiction.
1: Oui. Et ça vous permet aussi, il me semble, qu'avec les années, enfin avec les années, ou en tout cas au fil des romans, vous avez développé un art du portrait. Je me souviens d'un roman, je crois que c'est les Lumières de Tel Aviv, où il y a 10 personnages qu'on va suivre. Où...
2: Ou Adieu Jérusalem, je
1: C'est
2: crois.
1: Adieu Jérusalem. Adieu Jérusalem, voilà, il y en a 10 dizaines. Et ça, c'est intéressant, j'imagine. Comment vous construisez un roman avec 10 personnages? Vous les aviez tous en tête au départ? Comment ça se passe?
2: Non, ça se crée un peu au fil de la plume. Alors certains, oui, l'histoire, je me souviens plus du tout comment j'ai construit ce. Mais c'est vrai que ce Adieu Jérusalem, il y a beaucoup, beaucoup de personnages différents. En général, je pars avec une idée et puis je construis les personnages au fur et à mesure. Là encore, je voulais raconter toute la folie de Jérusalem, donc il me fallait des gens très divers. Il fallait, enfin voilà, j'avais identifié qu'il fallait différentes personnes. Mais moi, j'adore ça. J'adore dans Libé, souvent, j'adore écrire des portraits. Ça, c'est formidable. Essayer de bâtir bâtir un personnage avec ses faiblesses, ses forces, ses drames intimes. C'est merveilleux. Et après, de les faire s'entrecroiser les uns avec les autres, c'est merveilleux. Et puis après, il y a une histoire. Ça paraît, moi j'ai toujours trouvé ça ridicule, les écrivains qui disent mes personnages vivent tout seuls. Mais quelque part, bizarrement, c'est vrai. C'est-à-dire que vous créez plein de personnages et puis tout à coup, vous les faites. Il se passe des choses entre eux que vous n'aviez pas forcément imaginées. Et ça, c'est merveilleux quand vous arrivez à ça, quel bonheur.
1: Et vous aviez même eu des talents d'anticipation, il me semble, dans ce roman. Vous aviez imaginé une pandémie, non?
2: Ouais,
1: c'est marrant, c'est au début des années 2000, hein, 2005.
2: Il est sorti en 2010, je crois, Adieu, chère Hélène.
1: 2010, ouais.
2: Et en effet, j'imaginais une pandémie mondiale qui partirait de Russie, un virus qui s'échappe d'un laboratoire russe, absolument, et qui est transporté par un pèlerin qui va à la Mecque et qui contamine, évidemment, les pèlerins. Après, ils ramènent, ils viennent du monde entier et ils repartent dans le monde entier. Et sur place, à la Mecque, avec les réseaux sociaux, les téléphones portables, quand les gens commencent à tomber comme des mouches, du coup, les pèlerins commencent à dire que c'est les Juifs qui ont empoisonné les puits. Et c'est comme ça que se répand dans le monde entier l'idée de cette fake news. Le lecteur sait que c'est pas vrai, puisqu'il sait d'où vient le virus. Mais c'est raconté aussi comment une fake news peut comme ça embarquer la planète entière dans une guerre fratricide entre Juifs et musulmans.
1: Mais comment, on est en 2010, comment vous avez imaginé tout ça en 2012?
2: Je ne sais pas, c'est venu, je vous avoue que je ne sais pas, c'est venu tout seul. Je ne me souviens même plus de comment j'ai imaginé une chose pareille. Si, je crois qu'au début c'était venu d'un, l'idée, et c'est un ami, on voulait écrire à deux un roman, justement d'anticipation, et si on imaginait que Israël cesse d'être soutenu par les Américains, qu'est-ce qui se passe? Et c'est de là que c'est venu. Et c'est de là que j'ai construit. Et puis finalement, cette amie a lâché l'affaire en cours de route. Je me suis retrouvée toute seule avec le roman. Et j'ai bâti tout ça. Et c'est venu en lisant cette histoire de chercheur, la Russie, la Mecque. Et voilà.
1: Il y a un roman qui est étonnant parmi ce que vous avez publié jusqu'à maintenant. C'est Petite Mort en 2005.
2: Oui.
1: Qui est plus intimiste. C'est une femme qui lit le journal, une enquêtrice qui lit le journal intime d'une autre femme. Ça aussi, racontez-nous un petit peu. Il est à part dans votre production, il me semble.
2: Oui, il est un peu à part. Je l'ai écrit en rentrant de Jérusalem, celui-ci. Alors, il y a beaucoup de sexe dedans. Il y a une espèce de violence. Quand je suis rentrée, justement, avec tout ce que je raconte, cette espèce de violence, à la fois que j'avais vécue, que je subissais, que... Je sais pas, j'ai eu besoin de ça, de raconter, et je voulais écrire un polar érotique. Et j'ai trouvé l'idée de ces deux femmes qui vivaient dans un endroit que j'aime beaucoup, qui était à côté de chez moi à l'époque, Canal de l'Ourcq. Ce canal de Lourdes que j'ai toujours trouvé très fascinant.
1: Dans le nord de Paris?
2: Dans le nord de Paris, entre vers Stalingrad, là, Stalingrad, Jaurès, qui à l'époque commençait tout juste à maintenant c'est totalement boboisé, comme on dit, c'est-à-dire que c'est devenu très, très tendance, il y a beaucoup de gens qui vont là-bas, très aménagés, mais à l'époque c'était encore un tout petit peu sauvage. Et voilà, et je ne sais pas comment, encore une fois, cette idée m'est venue, mais j'avais besoin de décharger toute cette violence et qui passait aussi par le sexe. Et c'est un livre très, très sexuel et je l'aime beaucoup. J'aime beaucoup l'histoire de ces deux femmes.
1: C'est ça en plus qui est étonnant à l'intérieur des livres que vous avez publiés. Ces deux femmes qui ne se connaissent pas, qui n'ont rien à voir entre elles, et il y en a une qui va découvrir les secrets de l'autre.
2: Oui, oui. Encore une fois, je ne sais, me souviens plus comment ça m'est venu, mais ça m'est venu assez facilement un jour, comme une évidence, et j'ai commencé à l'écrire. Et à l'époque, c'était Jean-Marc Roberts qui dirigeait Stock,
1: qui est décédé, un éditeur qui est décédé,
2: qui est malheureusement mort d'un cancer il y a quelques années et qui aimait Et c'était un homme qui aimait beaucoup les femmes. Beaucoup. Et donc, quand je suis arrivée avec ce polar érotique, il était totalement... Il était fou de joie, il était ravi. Et donc, ça m'a fait beaucoup de bien. Et après avoir écrit ce polar-là, j'ai écrit tellement de scènes de sexe dans ce polar-là qu'après, je ne suis plus arrivée Enfin, c'est devenu très difficile d'en écrire une parce que je n'en pouvais plus des scènes de sexe. Mais voilà, c'est vrai qu'il est un peu à part, celui-là. Je pense qu'il correspond à ce... à ce besoin de violence, d'exprimer toute cette violence. Ça m'a permis de l'exprimer de cette façon-là.
1: Mm-hmm. Moi, je pensais que ce dispositif d'une femme qui en regarde une autre, c'était vous en train de regarder votre propre vie, d'une certaine manière.
2: Peut-être, je maintenant que vous le formulez ainsi, c'est peut-être ça aussi.
1: Et qu'est-ce que ça a changé, le fait d'écrire de la fiction? Est-ce que ça a changé quelque chose sur votre écriture journalistique, sur votre approche?
2: Oh non, j'espère que non, parce que ça, l'écriture journalistique, non, elle est censée ne pas bouger, elle doit toujours être ce qu'elle est, c'est-à-dire précise, rapporter les faits ou exprimer une opinion, parce que petit à petit, comme je grimpais les échelons, à un moment j'ai pu exprimer mon opinion dans des éditoriaux, mais jusqu'alors, non, je crois pas, je crois pas que ça ait changé mon rapport à l'écriture. Si ce n'est que ça m'a gardé dans, comment dire, écrire des romans, ça m'a gardé dans l'écriture. Je pense que ce que j'ai vécu au retour à Jérusalem et au retour de Jérusalem, ça a été tellement violent que peut-être ça aurait pu me dégoûter du journalisme ou de l'écriture. Parce que quelque part j'étais rejetée par mon propre journal, j'étais rejetée par beaucoup de lecteurs, donc avec tous ces mails d'injures, c'était quand même d'une immense violence. J'étais pas la seule, hein. La plupart des journalistes qui étaient correspondants à cette époque ont vécu la même chose. Donc ces romans, ça m'a beaucoup aidée. Ah ouais, ça m'a redonné une identité, ça m'a redonné confiance en moi que j'avais totalement perdue, ça m'a redonné ma place quelque part dans la vie.
1: Et depuis quelque temps, vous êtes lancée dans une écriture littéraire un petit peu différente, c'est de la littérature de non-fiction, à travers ce texte autobiographique dont on a parlé, c'est Etla, publié en 2024 et en janvier 2026, en tout cas au début de l'année 2026, vous avez publié Les Plaintes de Reshmaïa, qui est alors là un livre très étonnant, qui est une conversation avec un photographe libanais, un échange de lettres, ou de mails, je ne sais pas, vous allez nous dire.
2: Oui, des mails, oui.
1: Voilà, avec un... Et là, ces deux commandes, il a fallu des commandes pour que vous vous lanciez dans quelque chose qui n'est pas un essai, mais qui n'est pas un roman non plus. Donc deux écritures de non-fiction.
2: Bah oui, l'autobiographie, ça, je n'aurais pas eu la prétention d'imaginer que je devais raconter ma vie, que ça pouvait intéresser. Et là, il a fallu que Colette Fellous, qui dirige la collection 13 et portraits au Mercure de France, qui est une très belle, magnifique collection, et une femme formidable, qui m'a approchée un jour pour me proposer d'écrire dans sa collection. Donc voilà, et elle m'a dit qu'elle n'avait jamais proposé ça à un journaliste, et elle avait pensé à moi pour le faire. Donc sur le coup, j'étais un peu pétrifiée, parce que je me demandais comment faire ça. Et puis en fait... ça a été un bonheur fou, encore une fois. J'ai commencé, là, tout commencé par ce par quoi on a démarré, donc par cette phrase « Mon père a toujours rêvé d'être juif ». Et cette phrase a tout... Et ensuite, voilà, et tout a coulé de source. Et j'ai raconté des moments de ma vie par petits bouts. C'est pas linéaire, c'est comme des flashs. Mais ça m'a permis de mettre à plat, en effet, de raconter mon enfance, mon adolescence, de raconter évidemment la période de Jérusalem et de raconter Libération, tout ce que j'avais vécu à Libération. Et finalement, ça s'est fait assez facilement. Et en plus, on peut mettre des photos dans cette collection. Et c'est un côté, comment dire, tout à coup, quand vous publiez quelque chose comme ça, avec la photo de mes parents quand ils étaient jeunes, avec la photo de ma maison à Jérusalem, la photo de Libération, rue Béranger en comité de rédaction avec Nicolas Demorand, tout à coup, de voir toute votre vie qui se déroule à plat devant vous, on se dit, bon bah finalement, si je meurs demain, voilà, il restera ça. Tout ça n'aura pas été vécu en vain. C'est toujours cette impression de ne pas vivre en vain, il faut que ça serve, il faut que tout ce qu'on vive, ça serve à quelque chose. Et là, au moins, c'est écrit noir sur blanc, peut-être que ça peut donner des envies à des jeunes gens de se lancer dans le journalisme ou dans l'écriture, je ne sais pas, mais ça peut servir à quelque chose.
1: Et les Plaintes de Reshmaïa?
2: Les Plaintes de Reshmaïa, c'est là aussi, je suis très heureuse d'avoir fait ça, parce que ça permet d'inscrire quelque part... de graver quelque part cette année, enfin ces mois tragiques où Gaza a été totalement anéanti par l'armée israélienne. Et pas seulement, alors il n'y a pas eu que Gaza, hein, il y a aussi l'attaque terroriste du 7 octobre, toute cette peur tripale que ça a provoqué chez les Israéliens, peur que ça recommence, qu'on veuille les éradiquer, ce que je comprends parfaitement. Et ensuite, du coup, ce que ça a provoqué chez les dirigeants israéliens, l'envie d'anéantir cette menace qui est représentée par Gaza. Mais voilà, toute cette tragédie. On a l'impression qu'on assiste une fois de plus à une tragédie qui va en annoncer d'autres. Et donc avec Fouad El-Khoury, qui est un formidable photographe libanais, on a échangé tous nos souvenirs de Gaza, de la Cisjordanie, d'avant l'anéantissement, pour que ça reste quelque part, que ça existe. Déjà, ça nous a fait du bien à nous, ça nous a permis de tenir malgré nos indignations. Il y avait des jours où on était totalement effondrés. Ça nous a permis de tenir et maintenant ça existe. Donc quelque part c'est marqué sur le papier et ça c'est important.
1: Oui, mais qu'est-ce qui a décidé de la forme et dans quel genre littéraire vous le classez ce livre ?
2: Là encore, ça s'est décidé tout seul. C'est-à-dire que j'ai croisé un jour où je parlais d'éclat à un directeur de collection d'Artaud, assisté à cette rencontre, est venu me voir après en me disant « Voilà, ça m'a beaucoup intéressé tout ce que vous avez dit sur Jérusalem, le Proche-Orient. Moi, j'aimerais bien, j'ai une collection où je permets à quelqu'un, à un auteur, d'écrire un peu ce qu'il veut, de la façon idéale. Et donc, vous avez carte blanche. Si vous avez une idée, vous avez carte blanche. » Et une semaine après, je déjeunais avec Fouad El-Khoury, qui était de passage à Paris, de Beyrouth. On a discuté. Et tout à coup, ça m'est venu comme un dividende. Je lui ai dit, mais et tu veux pas qu'on écrive à deux un livre sur ce qui est en train de se passer à Gaza, en Cisjordanie ? Et ça l'a branché. Et du coup, on est parti sur cette idée de s'échanger des mails à partir de photos. Parce que lui, comme c'est un très grand photographe, l'idée, c'était de commencer en partant de deux photos qu'il m'enverrait, de Gaza et du Liban, de Rechmaïa. Rechmaïa, c'est le village où il vit, dans la montagne, dans le Chouf. Et là, ça devait amorcer un échange. Et en fait, on y a pris goût. Ça nous a permis de convoquer nos souvenirs de la région et de parler au jour le jour de ce qui était en train de se passer, de la tragédie qui était en train de se passer, de l'anéantissement de Gaza.
1: Et vous imaginez une suite à cette conversation ?
2: Non, en tout cas pas pour l'instant. Pas pour l'instant.
1: Et vous vous remettez à écrire de la fiction ?
2: Oui, j'ai un nouveau roman noir qui va sortir soit en octobre, soit en janvier, là, dans les mois qui viennent, où je reprends...
1: Donc octobre 2026 octobre ou janvier 2026, 2027.
2: Octobre 2026 ou janvier 2027. Je fais revivre mon héros palestinien d'Israël. Et là, je le balance dans Gaza, si je puis dire, pour raconter...
1: Mais pourquoi vous reprenez ce même personnage ?
2: Eh bien, parce que plusieurs fois... J'ai quand même vécu presque une décennie avec lui, avec les trois romans noirs que j'ai écrits dont il est le héros. Et pour moi, c'est quelqu'un presque qui existe. Et plusieurs fois, après le 7 octobre et tout ce qui a suivi, je me suis dit, mais qu'est-ce qu'il penserait, qu'est-ce qu'il ferait s'il était là ? Comment il réagirait ? Et j'ai même plusieurs fois, dans des salons de littéraires, un jour, il y a une lectrice qui est venue me voir, qui m'a dit, oh là là, refaites-nous un livre avec Elie Bichard, on aimerait bien savoir là qu'est-ce qu'il ferait. Et voilà, et donc un jour je me suis lancée, je me suis dit non, il faut que je vois ce qu'il va faire, enfin, qu'est-ce qu'il penserait, qu'est-ce qu'il ferait. Et à la seconde où j'ai commencé à le faire revivre, lui et la femme qu'il aime, qui était également dans les derniers romans, alors là l'histoire est venue toute seule, et c'était un vrai bonheur.
1: Ouais, et vous pensez que la fiction peut nous permettre de mieux comprendre ce qui se passe là-bas en ce
2: moment ? Ah oui, ouais. Bien sûr. Ah oui. Alors là, moi, le plus grand compliment qu'on puisse me faire, c'est des lecteurs qui sont venus me voir en me disant oh, « On a enfin compris, je ne sais plus, c'était surtout avec Balagan ou Adieu Jérusalem, ce qui se passe là-bas. » Parce que le roman permet de lire à hauteur d'hommes ou de femmes, c'est-à-dire des hommes ou des femmes qui pourraient être vous ou moi, et donc... auxquels on peut s'identifier beaucoup plus facilement que dans un article où vous allez interviewer un commerçant, un chercheur. C'est plus difficile de vous identifier. Dans un roman, une mère ou un père de famille qui voit son enfant prendre le bus s'il est israélien avec la peur au ventre qu'une bombe détruise le bus, soit s'il est palestinien qui ne pouvait pas l'empêcher d'aller balancer des pierres sur un checkpoint avec la peur qu'il se fasse tuer par un soldat israélien. Ça, vous pouvez le comprendre parce que vous vous identifiez tout de suite à ce père ou à cette mère. Dans un article, c'est différent. Et donc, je pense qu'on peut plus facilement toucher les gens avec la fiction.
1: Merci, Alexandra Schwarzbrod, alors pour cette Pour cette dernière émission passionnante, on va se quitter sur
2: Charles Aznavour, la Mais bohème.
1: Bien sûr.
2: Et oui, la bohème.
1: Pourquoi c'est quelque chose qui vous accompagne, ce titre ?
2: Qui m'a beaucoup accompagnée, parce que bizarrement, quand j'ai passé beaucoup de temps à Beyrouth, dans l'hôtel où j'étais, il y avait une espèce de bande-son qui passait en permanence, et il y avait la bohème de Charles Aznavour. Et pour moi, la bohème maintenant de Charles Aznavour, c'est lié au Proche-Orient. C'est bizarre, hein, mais c'est lié à Beyrouth. Et ensuite, j'ai écouté Charles Aznavour en boucle tout le temps. Et je continue d'ailleurs, parce que j'adore les chansons de Charles Aznavour.

0: La Bohème par Charles Aznavour, un titre qui referme la vie à peu près de la journaliste, essayiste et autrice de romans Alexandra Schwarzbrot, que nous avons suivi cette semaine au micro de Sylvie Tanet et que vous pouvez évidemment retrouver dans les 5 épisodes de sa vie à peu près sur Play RTS. La vie à peu près, c'est terminé pour cette semaine. Merci à Sandro Lichy et à Bastien Meucli pour la réalisation de l'émission et merci aussi à notre attachée de production Audrey Zano. La vie à peu près, c'est une proposition de Florence Grivel et Agnès Léveillé. Nous vous retrouvons du lundi au vendredi dès 13h30 sur RTS Espace 2 et en doutant sur Play RTS. Passez une très bonne après-midi à l'écoute de RTS Espace 2. Tendez l'oreille, il est 14h.
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4: Vous aimez Nielsen, Hindemith, Handel, ou alors vous êtes plutôt Schumann, Tchaïkovski ou baroque espagnol. Alors vous avez choisi les bonnes ondes, car avec Martin Gers, on vous propose dès maintenant le meilleur de la production musicale d'Espace 2, soit une dizaine d'extraits de concerts captés aux quatre coins de la Suisse romande. Et on débute cette escapade avec une petite rareté, l'opus 1 du Danois Carl Nielsen, sa petite suite pour orchestre à cordes en La mineur. Elle voit le jour en 1888, soit à l'âge de 23 ans. Nous écoutons Jesús López Cobos et l'Orchestre de Chambre de Lausanne en concert le 9 décembre 1994 au Victoria Hall de Genève.

L'opus 1 du Danois Carl Nielsen, sa petite suite pour orchestre à cordes en la mineur. Nous écoutions Jesús López Cobos et l'orchestre de chambre de Lausanne en concert le 9 décembre 1994 au Victoria Hall de Genève. Sous les mêmes micros d'Espace 2, mais à la montagne cette fois-ci, on enchaîne avec de l'alto et du piano signé Paul Hindemith, sa sonate en fa majeur. Hindemith qui était un excellent altiste et qui savait par conséquent comment tirer profit de toutes les facettes expressives de l'instrument. Il laisse un très important corpus de sonates, 10 pour vent, 4 pour violon, 2 pour violoncelle et 3 justement pour alto. Celle qui nous intéresse ici est la première à voir le jour en 1919, Hindemith a 23 ans. Il fait partie d'un groupe de 4 sonates à qui il donne le numéro d'opus 11. Les 2 premières sont pour violon et la 3e pour violoncelle. Et elle voit tout le jour dans ces années 1919-1920. Cette sonate en fa majeur se compose presque entièrement de variations. Après une fantaisie rhapsodique en guise d'ouverture, on en trouve une première volée de 4 sur un thème qualifié par l'auteur de calme et simple comme une chanson populaire, puis une nouvelle de 7 en guise de finale, dans une ambiance résolument contrastée puisque la 6e variation est un fugato interprété, je cite, avec une lourdeur bizarre et que le tout se referme sur une coda endiablée. Nous écoutons Lawrence Power et Julien Quentin en concert à Verbier le 21 juillet 2010.

Lawrence Power et Julien Quentin interprètent à Verbier le 21 juillet 2010 de la sonate pour alto et piano en fa majeur opus 11 numéro 4 de Paul Hindemith. 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

palpita il corps, palpite mon cœur. Cantate pour soprano, hautbois et basse continue de Handel, servie ici par Emma Kirby, Michel Piguet et Lars Ulrich Mortensen. Cela se passait le 9 février 1998 au studio Ansermet de la RTS à Genève. La musique vivante qui poursuit son chemin, sa tournée romande dans ce début d'après-midi sur Espace 2 avec pour suivre Robert Schumann et sa deuxième sonate pour piano, une sonate en sol mineur, son opus 22, qui voit le jour entre 1833 et 1836. Un genre auquel il s'essaiera à trois reprises, malgré le poids plutôt lourd de la grande tradition classique, qui lui fera dire au moment de mettre sa fantaisie en ut majeur sur le métier, je cite « Je ne réfléchis plus à la forme, je compose tout simplement. » Et d'ailleurs, cette deuxième sonate, au-delà de son carcan formel, est traversée par la même fièvre que des œuvres plus libres. Pour preuve, les indications de tempo du premier mouvement, so rasch wie möglich, puis schneller, puis noch schneller. Sans parler du final que Schumann décide de réécrire en 1838 sur le conseil de Clara, qui le déclare injouable. La plupart des pianistes jouent aujourd'hui ce rondo qui remplace le presto passionato initial. Et c'est le cas d'Abdelrahman El-Bacha en concert à la salle Paderewski du Casino de Montbenon à Lausanne le 23 février 2007, invité des concerts de Montbenon.

Robert Schumann et sa deuxième sonate pour piano, une sonate en sol mineur, opus 22, sous les doigts ici d'Abdelrahman El-Bacha, en concert à la salle Paderewski du Casino de Montmenon à Lausanne. Cela se passait le 23 février 2007, invité des bien-nommés concerts de Montbenon. Romantisme toujours, mais en mode de concertant maintenant, avec l'une des plus sûres recrues de la relève du violon, Daniel Lozakovic, à l'assaut du concerto de Tchaïkovski le 6 juillet 2018 à la Grange au lac d'Evian, aux côtés de Jean-Jacques Kantorov et de l'orchestre de chambre de Lausanne. Ce concerto en ré majeur voit le jour à Clarens, sur les rives du Léman. Clarens, où le compositeur se remet d'une dépression suite au désastre de son mariage avec Antonina Miliukova. Il est rejoint dans sa retraite par son élève de composition et probablement aussi amant, Iossif Kotek. Violoniste virtuose, Kotek l'entraîne dans d'ardentes sessions de musique de chambre, qui les voit notamment traverser dans une réduction violon-piano la symphonie espagnole d'Édouard Lalo. Enthousiasmé par tant d'audace et d'invention stylistique, Tchaïkovski sent les ailes de son inspiration se gonfler. L'heure de son concerto pour violon a sonné. En un mois seulement, l'essentiel est écrit, même si le mouvement central sera par la suite intégralement remanié et le matériel original recyclé dans le souvenir d'un lieu cher. Conscient de ses lacunes techniques dans le registre du violon, le compositeur fait appel à Iossif Kotek justement pour l'aider à finaliser la partie soliste. Ce dernier met beaucoup de cœur à la tâche et Tchaïkovski songe légitimement à lui dédier l'œuvre. Les tourments liés à son homosexualité non déclarée le retiennent toutefois de le faire, conduisant en 1881 à une rupture douloureuse. Tchaïkovski se tourne alors vers Léopold Auer, considéré par la postérité comme le père de l'école russe de violon, à qui il offre l'œuvre dédicacée dans sa réduction pour violon et piano. D'abord très touché par ce geste, Auer rapidement se rétracte à la lecture de la partition, qu'il trouve, à l'exception du premier mouvement, largement en deçà du niveau des pages symphoniques du compositeur, regrettant amèrement que ce dernier ne l'ait pas consulté plus tôt. Il s'attelle néanmoins à une réédition de la partie solo, mais ne se résout pas à produire l'œuvre sur scène. Face à cette impasse, Tchaïkovski procède lui-même à la seconde édition et transfère, si je puis dire, la dédicace à Adolphe Brodsky, qui crée finalement le concerto le 4 décembre 1881 à Vienne, sous la baguette de Hans Richter. Les réactions sont mitigées, celles du terrible critique Hans Lick même acerbe, qualifiant l'œuvre de longue et prétentieuse. Il faut attendre 1888 et la lecture de Karel Halir, le créateur en 1905 de la version révisée du concerto de Sibelius, pour qu'elle prenne véritablement son essor et trouve le chemin des chœurs, du public et des violonistes, un chemin qu'elle n'a depuis jamais quitté.

Concerto pour violon en ré majeur de Tchaïkovski dans une lecture du jeune Daniel Lozakovitch. Ici escorté par Jean-Jacques Kantorov et l'Orchestre de Chambre de Lausanne en concert à la Grange au lac des Vians le 6 juillet 2018. Les zigzags continuent dans votre tournée romande sur Espace 2 avec le départ maintenant vers l'Est, direction le Valais où l'on a rendez-vous à la basilique de Valais à Sion avec l'un des maîtres de la Renaissance espagnole, Tomás Luis de Victoria. Le Liberame de son Officium Defunctorum, requiem à six voix proposé ici par Stephen Smith et son excellent ensemble Corund de Lucerne. Tomás Luis de Victoria qui voit le jour au milieu du XVIe siècle près d'Avila en Castille, au centre de l'Espagne, dans une famille de 11 enfants qui décide de le donner très jeune à l'église. On décèle rapidement chez lui des prédispositions exceptionnelles pour la musique et on lui offre dès lors une solide formation qui se voit complétée après sa mue par des études théologiques de haut vol au Collège Germanicum de Rome qui vient d'être fondé par le pape en 1573 et qui est dirigé par les jésuites. Il a pour camarades les deux fils du grand Palestrina et c'est sans doute par leur biais qu'il entre en contact avec celui qui va devenir l'inspirateur de ses premières compositions. Après plusieurs années à l'ombre de Saint-Pierre qu'il voit ordonné prêtre et intégrer la congrégation de l'oratoire, il est rappelé en Espagne en 1587 où on le nomme chapelain et maître de chœur du couvent royal des Clarisses déchaussée à Madrid où vivait retirée la fille de Charles Quint, l'impératrice Marie d'Autriche, la veuve de l'empereur Maximilien II et sœur de Philippe II d'Espagne. Durant cette partie de sa vie, Victoria reçoit plusieurs offres des plus importantes cathédrales espagnoles qui refusent toutes, préférant demeurer au couvent royal où il acquiert également la charge d'organiste en 1603 car ses fonctions lui laissent du temps pour se consacrer à la composition. Et c'est en 1603 justement que voit le jour son chef-d'œuvre que l'on va écouter sans plus tarder, l'Officium Defunctorum à six voix pour la messe des funérailles de l'impératrice Marie justement, et qui est dédié à sa fille Marguerite d'Autriche. L'œuvre est publiée 2 ans plus tard à la presse royale et devient rapidement une référence pour marquer la fin du siècle d'or espagnol et celle de la musique polyphonique de la Renaissance.

Le Liberame Responsorium extrait de L'Officium Defunctorum de Thomas Louis de Victoria, requiem à six voix ciselées par Stephen Smith et son ensemble Corun de Lucerne en concert le 15 juin 2014 à la Basilique de Valère à Sion. On referme ce chapitre de Tournée romande sur Espace 2 en faisant tourner un disque extrait du 7e concerto pour flûte en mi mineur de François de Vienne.

0: Extrait du 7e concerto pour flûte en mi mineur de François de Vienne, dans une lecture au disque chez Warner Classics d'Emmanuel Pahu et de l'orchestre de chambre de bal dirigé par Giovanni Antonini. On est au bout, mais on revient demain, et vous aussi, je l'espère, pour une nouvelle ribambelle de live. Martine Guerci et Antonin Scherer, fidèles au poste, et qui vous souhaitent d'ores et déjà la meilleure des soirées. La musique continue sur RTS Espace 2. Après Tournée Romande, c'est Catherine Buzer et son oreille d'abord. Il est 16h, les informations.
1: Pierre-Étienne Joie.
2: La Suisse reprend de l'Union européenne de nouvelles sanctions contre la Russie et le Bélarus dans le contexte de la guerre en Ukraine. Ces mesures visent le complexe militaro-industriel russe, le secteur énergétique russe ainsi que des personnes impliquées dans la déportation et l'endoctrinement d'enfants ukrainiens. Les mesures entrent en vigueur ce soir, vendredi à 23h. Le service de renseignement de la Confédération achèvera sa transformation début 2027. Son nouveau directeur, Serge Bavaud, a présenté une structure réduite. Au lieu de 6 domaines de direction, il n'y en aura plus que 4 au SRC, opérations, conduite et pilotage, ressources et technologies et capacités. La conseillère nationale Greta Gysin est la nouvelle présidente du groupe parlementaire des Verts et Vertes. Seule candidate en lice, elle a été élue à l'unanimité pour succéder à la bernoise Aline Netredet. La tessinoise de 42 ans s'est réjouie de collaborer avec les autres membres de la direction du parti. La genevoise Lisa Mazzone est la présidente du parti au niveau national. Greta Gysin a en ligne de mire des élections fédérales, celle de 2027 et l'obtention d'un siège écologiste au Conseil fédéral. La stratégie de développement durable 2021-2031 du canton de Fribourg subit un revers devant le Grand Conseil. Le montant en faveur du second plan d'action pour la période 2027-2031 a été raboté de 3 millions de francs après une fronde menée par le PLR et l'UDC. Au final, une enveloppe de 12,3 millions de francs a passé la rampe. Un compromis proposé par le centre pour sauver la stratégie de durabilité. Un membre d'équipage du navire de croisière MV Ondius a été confirmé comme nouveau cas d'antarivirus. Il avait débarqué à Tenerife en Espagne et avait été rapatrié aux Pays-Bas, a annoncé l'OMS. L'homme se trouve depuis en quarantaine. Il y a désormais au total 12 cas suspects et confirmés, dont 3 décès. Des averses torrentielles et des inondations ont fait au moins 24 morts en Afghanistan au cours des dernières 48 heures. 15 personnes ont péri dans des provinces au nord, au nord-est et au centre du pays en raison de crues soudaines. L'extension du tunnel de base du Lötschberg pourra se faire comme prévu. Le recours de Blausé a été rejeté par le tribunal fédéral. Blausé, lac bleu, exploite un élevage de truites qui craignait une pollution des eaux souterraines à Mittholz, dans le canton de Berne. La société s'était opposée à l'installation des travaux de construction sur le site de la carrière. Elle craignait que le chantier du BLS ne nuise à son élevage en contaminant les eaux souterraines. Une tombe datant d'environ 600 ans, contenant des restes de 5 personnes et des offrandes rituelles, a été mise au jour dans une forteresse pré-Inca du nord du Pérou. Une découverte qui pourrait éclairer les rites funéraires à l'époque de l'expansion Inca. La découverte a été réalisée dans une zone où aucune fouille systématique n'avait jusqu'ici été menée, dans l'un des secteurs d'accès à Cuelap, site surnommé le Machu Picchu de la jungle péruvienne. Il est situé dans la région d'Amazonas. Le temps en Suisse, bien ensoleillé, avec de petits cumulus en montagne encore cet après-midi, en pleine 27 degrés, avec une tendance à la bise sur le plateau, 0 degré à 4000 mètres. Pour les prochains jours et la semaine prochaine, ensoleillé, chaud et sec, température maximale en hausse, autour de 30 degrés.
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Pour ce nouvel épisode de notre série consacrée aux affaires de famille dans l'histoire de la musique, ce sont aujourd'hui les couples qui sont mis à l'honneur, ceux qui partagent le goût de la musique sur scène comme à la vie. Le monde de la musique, comme la musique pop ou le cinéma, sont l'eau de couples phares. Rossini, Strauss, Mahler, Britten, Barber, tous ces compositeurs ont vécu aux côtés d'artistes qui furent parfois aussi célèbres, voire plus qu'eux. Ces couples sont même si nombreux que je me suis intéressée aujourd'hui seulement à ceux qui sont tombés amoureux d'une voix. Une voix qui chante ou une voix qui compose. Une voix qui a joué un rôle essentiel dans leur parcours créateur en leur inspirant quelques-unes de leurs œuvres les plus belles. C'est Gioachino Rossini qui ouvre notre carnet de bal avec l'ouverture de son opéra Otello ou le mort de Venise.

L'ouverture d'Otello, opéra en trois actes de Gioachino Rossini. Sir Nevin Mariner dirigeait l'Academy of St. Martin in the Fields. À l'âge de 15 ans, Rossini est tombé sous le charme d'une certaine Isabelle La Colbran. Cette cantatrice espagnole, surnommée le Rossignol Noir, est alors la prima donna du théâtre San Carlo de Naples. Elle est considérée comme l'une des cantatrices les plus talentueuses de son temps. Elle ensorcelait la foule par l'agilité et l'étendue de sa voix, mais aussi par la douceur et le moelleux de son timbre. Rossini entend sa voix pour la première fois en 1807 à Bologne. Notre compositeur en tombe aussitôt sous le charme et dès 1815, il imagine un premier rôle pour elle. Ce sera Elisabetta, reine d'Angleterre. Et ce qui devait arriver, arriva. Les deux artistes ne tardent pas à entamer une liaison, bien qu'Isabella Colbran soit déjà liée au célèbre impresario Domenico Barbagia, qui est alors directeur des deux théâtres lyriques napolitains. En 1822, elle abandonne sa vie d'aventurière amoureuse pour épouser Rossini, dont elle devient la muse et l'interprète principale. Inspirée par son épouse, Rossini compose pas moins de 11 rôles pour elle dans ses opéras seria comme Sémiramide, Othello, Armida, Elisabetta. Les rôles écrits pour la soprano sont difficiles et demandent une maîtrise parfaite de nombreuses techniques de chant, techniques qu'Isabelle la maîtrisait parfaitement. L'histoire de Rossini et de La Colbran est plutôt courte. Elle s'étend entre 1815 et 1837, mais elle est très riche sur le plan musical. La chanteuse abandonne la scène très tôt, en 1824, pour préserver sa voix. Une reprise de Zelmira à Londres en 1824, sévèrement critiquée, la décidera à prendre sa retraite. Gioachino est sous l'emprise de son charme, de sa puissance vocale. Et le sortilège ne parviendra jamais à vraiment se dissiper, de sorte qu'à la fin de sa vie, alors que le couple est officiellement séparé depuis 1837, Rossini, à qui l'on demandait quelle avait été selon lui la plus grande cantatrice, répondait sans l'ombre d'une hésitation, Isabella Colbran. Une voix, une technique et plus encore un tempérament que le génie de Rossini est parvenu à sublimer. Je vous propose ici d'écouter la cavatine d'Elisabetta dans l'opéra Elisabetta, reine d'Angleterre. C'est ici Joyce Di Donato qui prête son timbre de mezzo-soprano à la reine.

Quante grato all'alma mia la cavatine d'Elisabeth dans l'opéra Elisabetta Regina d'Inghilterre de Gioachino Rossini, le premier personnage campé par sa bien-aimée Isabella Colbran. Nous écoutions cette cavatine ici dans l'interprétation de Joyce DiDonato, accompagnée par l'Académie nationale de Sainte-Cécile, direction Eduardo Müller. Joyce DiDonato a consacré tout un album à la Colbran, album qu'elle a intitulé « La Muse ». La Colbran composait elle aussi, paraît-il. Certains musicologues pensent qu'elle aurait même contribué à l'écriture de certaines des œuvres de son mari. Sur le manuscrit original de l'opéra Armida, on pourrait même lire la signature d'Isabelle aux côtés de celui qui était encore à cette époque son amant. Autre compositeur inspiré par une voix de femme, Mozart. Mozart qui est tombé sous le charme du timbre de soprano de la belle Aloysia Weber, l'une des quatre filles de la famille Weber, cousine germaine du compositeur Karl Maria von Weber. Mozart est donc tombé amoureux d'Aloysia et l'aurait même exprimé le désir de l'épouser, bien que rien ne confirme le sérieux de ce projet. Mais l'amour ne fut, semble-t-il, pas réciproque, de sorte que notre compositeur a fini par jeter son dévolu sur la sœur cadette d'Aloysia, Constance, qu'il épouse en 1782. C'est pourtant en pensant à Aloysia qu'il a composé plusieurs airs de concert particulièrement aboutis. Parmi eux, les magnifiques Mia Speranza Adorata, Köchel 416, et le Vorrei Spiegarvi Odio, Köchel 418, que voici.

Vorrei spiegarvi, oh Dio, l'air de concert pour soprano et orchestre Köchel 418 de Mozart, composé pour la belle Aloysia Weber, sœur de la future épouse Constance. Mozart est tombé amoureux d'Aloysia avant Constance. La soprano a chanté plusieurs rôles dans ses opéras, notamment Madame Herz dans Der Schauspiel Director et Donna Anna dans Don Giovanni. Nous écoutions ici cet air de concert dans la version enregistrée par Patricia Petitbon, accompagnée par le concerto Köln, direction Daniel Harding. Ah, les sopranos et les cantatrices, elles ont fait des ravages dans les cœurs de nos compositeurs. On a souvent pensé que Johannes Brahms n'avait jamais laissé de place dans sa vie à d'autres relations amoureuses que celles qu'il entretenait avec Clara Schumann. Et ce n'est pourtant pas le cas. On sait qu'il est tombé sous le charme d'une cantatrice allemande, une certaine Madame Herminie Spies, qui était à l'époque considérée comme l'une des voix d'alto les plus célébrées de la fin du 19e siècle. Herminie Spies adorait la musique de Brahms, qu'elle défendait d'ailleurs avec beaucoup d'enthousiasme. À la fin des années 1870, elle entretient une amitié très proche avec le compositeur, qui est alors beaucoup plus âgé qu'elle. Il imagine pour elle plusieurs cycles de mélodies et l'accompagne au piano lors de récitals. Et c'est en attendant la visite de sa bien-aimée à Thun durant l'été 1877 que Brahms compose sa deuxième sonate pour violon et piano opus 100, appelée Sonate de Thun, mais aussi Sonate d'amour. En effet, la part

partition est truffée d'allusions à la belle Herminie. Le premier mouvement, par exemple, dévoile les différentes couches d'une âme vibrante, fiévreuse. Brahms cite la mélodie d'un lied qu'il avait dédié à sa visiteuse. Cela touche doucement mes sens comme des mélodies. Ce thème sera plus tard sujet à de nombreuses adaptations sous le titre de Contemplation. On écoute ici le premier mouvement de cette sonate pour violon et piano dans l'interprétation de Christian Tetzlaff, accompagné au piano par Lars Vogt.

Le premier mouvement Allegro amabile de la deuxième sonate pour violon et piano de Johannes Brahms, sonate connue sous le titre de Thun, sonate et sonate de Thun ou sonate de l'amour. Brahms l'a composée au bord du lac de Thun en attendant la visite de la belle Herminie Spies, dont il était semble-t-il très épris, toutefois pas suffisamment pour l'épouser. Christian Tetzlaff était accompagné au piano par Lars Vogt. Merci d'écouter RTS Espace 2. L'oreille d'abord s'intéresse aujourd'hui aux couples les plus glamour de l'histoire de la musique, ceux qui partagent leur passion pour la musique à la scène comme dans la vie. Après Rossini et la Colbrand, Mozart et Aloysia Weber, Brahms et Herminie von Spies, voici maintenant Gustav et Alma Mahler. Alma, c'est une femme fascinante. Née Alma Schindler, elle est devenue Alma Mahler après avoir épousé le célèbre compositeur Gustav Mahler. C'était une beauté ardente, tour à tour curieuse, exigeante, mondaine, cérébrale, sensuelle. Elle a été l'égérie de la vie culturelle viennoise des premières décennies du XXe siècle. De nombreuses personnalités artistiques de l'époque sont tombées fou amoureux d'elle, non seulement à Vienne, mais également hors des frontières de la monarchie austro-hongroise, et même jusqu'à New York, où elle a passé les dernières années de sa vie. On peut dire qu'Alma Mahler a mis à ses pieds toute l'élite culturelle de son temps. Elle avait le profil parfait de la muse. Mahler l'a rencontrée à Vienne en novembre 1900, dans le salon sécessionniste de Bertha Zuckerlandel. Ce fut le coup de foudre immédiat, un coup de foudre réciproque. Et quelques mois plus tard, Gustav la demandait en mariage. Fou d'amour, notre compositeur brosse le portrait de sa bien-aimée dans sa sixième symphonie, qui est sans doute la plus personnelle et la plus prophétique de toutes ses œuvres pour orchestre. Un matin où il descendait son refuge, Gustav s'en est ouvert à sa femme. Il révèle qu'il a tenté d'expliquer la personnalité d'Alma à travers un thème. « Je ne sais pas si j'ai réussi, mais tu devras t'en accommoder. » Alma précise qu'il s'agit de l'envolée du second thème dans le premier mouvement. Peu après la générale de la création, un ami de Mahler, que l'œuvre avait profondément bouleversé, lui demande comment un être aussi bon que lui pouvait exprimer tant de dureté et de cruauté. « Ce sont, répondit le compositeur, les cruautés que l'on m'a fait subir et les douleurs que j'ai ressenties. » La sixième est donc en quelque sorte une autobiographie spirituelle et se présente comme le fruit d'un pressentiment funeste. Alma raconte encore que le compositeur n'avait jamais été aussi profondément ému par l'une de ses compositions qu'à la première audition de cette symphonie. À l'issue de la générale, elle l'avait retrouvé dans le foyer des artistes, sanglotant, se tordant les mains, incapable de se contrôler.

Le scherzo de la 6e symphonie de Gustav Mahler, symphonie dite « tragique », dans laquelle le compositeur brosse notamment le portrait de sa muse, la belle Alma Mahler, née Alma Maria Schindler, qu'il a épousée 2 ans avant de composer cette symphonie. Paavo Järvi dirigeait l'orchestre symphonique NHK de Tokyo. Alma et Gustav Mahler tenaient à Vienne un salon où ils aimaient recevoir leurs invités. Parmi les invités réguliers de ce salon figure un certain Richard Strauss qui venait toujours accompagné de sa femme, Pauline. Les Mahler et les Strauss avaient fait connaissance dans des circonstances un peu particulières. Gustav avait invité Richard à diriger son opéra Feuer's Notes à l'opéra de Vienne. Le soir de la première, Madame Strauss est assise dans la loge directoriale à côté d'Alma Mahler. Et tout au long de la soirée, Pauline Strauss ne fait que grommeler et rouspéter contre la musique de son mari qu'elle trouve insupportable. Et elle accuse son Richard à elle d'avoir copié l'autre Richard, Richard Wagner. À la fin de la représentation, la salle réserve à l'opéra de son mari un accueil triomphal. Puis tout le monde se retrouve dans les coulisses où Strauss demande à son épouse ce qu'elle a pensé de l'œuvre. Celle-ci lui saute à la gorge comme un chat sauvage et rugit « Espèce de voleur, comment oses-tu te présenter devant moi? Tu me dégoûtes !» Gênés, les Mahler poussent les Strauss dans une salle de répétition et attendent derrière la porte la fin de leur dispute pour les emmener souper. Richard se rendra seul au restaurant avec les Mahler où il dira pour excuser sa femme « Elle est un peu violente, mais j'ai besoin de ça ». Voilà qui en dit long sur la relation tumultueuse que Richard Strauss a entretenue avec sa femme. Sa femme, c'est donc Pauline des Anna, qui était, devinez quoi, cantatrice. Elle avait une très jolie voix de soprano, ce qui explique la prédilection du compositeur pour ce registre dans ses compositions vocales futures. Les deux artistes sont fiancés en 1894, lors d'une répétition du Tannhäuser de Wagner à Weimar. Puis ils se sont mariés quelques mois plus tard. Comme Alma, Pauline a abandonné sa carrière pour se consacrer à son mari, devenant sa muse et son inspiratrice. Leur relation a duré plus de 55 ans, malgré le tempérament très difficile de Pauline. Strauss a composé plusieurs cycles de Lieder pour son épouse. Il la dépeint à la fois comme la compagne du héros dans une vie de héros et dans plusieurs sections de sa Sinfonia Domestica. Et c'est pour elle qu'il compose bon nombre de Lieder, dont les merveilleux 4 derniers Lieder. Je vous propose ici d'écouter un des Lieder qu'il a composé pour sa femme à l'occasion de leur mariage.

Morgan, un poème mis en musique par Richard Strauss. Anne-Sophie Fonneter en était la soliste, accompagnée par Margareta Nilsson à la harpe et Nils-Erik Sparf au violon. Richard Strauss a offert ce lied à son épouse Pauline à l'occasion de leur mariage. Pauline Strauss-Dernan n'a survécu que 6 mois à son époux, dont la perte lui fut si douloureuse qu'elle a demandé à Georg Scholti, après le concert que celui-ci dirigeait lors des funérailles, où on a entendu le trio final du Chevalier à la Rose, pourquoi un homme qui avait écrit une telle musique devait un jour mourir. Je vous disais tout à l'heure que les Strauss ont vécu ensemble 55 ans, malgré le caractère tumultueux de leur relation. Une longévité que l'on pourrait presque comparer à celle du couple formé par Giancarlo Menotti et Samuel Barber, les deux plus grandes stars de la musique américaine de la première moitié du XXe siècle. Barber et Menotti se sont rencontrés dans les murs du célèbre Curtis Institute alors qu'ils étaient encore adolescents. Menotti avait 17 ans et venait d'arriver d'Italie. Et comme il ne parlait pas un mot d'anglais, Barber a été chargé de le parrainer et de l'aider à s'acclimater. « J'étais assez vilain, affligé d'un nez proéminent et d'une maladresse pathologique », se souvient Menotti. J'avais besoin d'un guide. Quand Scalero m'a présenté Sam, je l'ai tout de suite trouvé merveilleux. Le coup de foudre est réciproque. Barber est fasciné par ce garçon vraiment très maigre, avec un grand nez, à la fois terrorisé et émerveillé par tout ce qui l'entourait. Les deux jeunes gens vont rapidement former un duo de Wonder Boys inséparables. Ils vont travailler ensemble, se donner des conseils sur leurs œuvres, et même en élaborer ensemble. Ce sera le cas de l'opéra Vanessa, dont Giancarlo Menotti a rédigé le livret et Samuel Barber la musique. De Samuel Barber, je vous propose ici d'écouter le mouvement lent du concerto pour violon et orchestre. Barber l'a composé à l'intention d'un jeune violoniste qui fut, comme lui, étudiant au Curtis Institute de musique de Philadelphie.

Le deuxième mouvement, Andante, du concerto pour violon et orchestre de Samuel Barber. Renaud Capuçon en était le soliste, accompagné de l'orchestre La Suisse Romande, direction Daniel Harding. Comme son compagnon, Giancarlo Menotti était lui aussi compositeur. Son domaine de prédilection, c'est l'opéra. 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L'Oreille d'abord s'intéresse aujourd'hui aux couples les plus glamour de l'histoire de la musique, unis par une passion commune pour la voix, pour la musique, mais aussi par les liens du mariage et de l'amour. Nous allons refermer nos histoires de famille avec Benjamin Britten et Peter Pierce. Ce n'est pas l'histoire d'un homme, c'est l'histoire de notre vie à deux, disait un jour Peter Pierce à propos de sa relation avec Britten. Les deux hommes se sont rencontrés en 1937, alors que Britten traversait une période difficile. De cette rencontre va naître l'une des plus grandes collaborations musicales du XXe siècle. Peter Pierce sera pendant près de 40 ans la muse de Britten, qui compose pour son ami ténor quelques-unes de ses œuvres les plus inspirées. Ils se considéraient comme un couple marié, même s'ils n'osaient pas afficher publiquement leur relation. Le climat à l'époque était trop hostile. Les homosexuels étaient le plus souvent arrêtés et emprisonnés. À défaut de pouvoir exprimer ouvertement leur passion, Britten l'a fait à travers sa musique. Et parmi les œuvres dédiées à Peter Pierce figure une sérénade pour ténor, cors et cordes qui met en lumière le talent exceptionnel du chanteur, mais aussi du corps de Dennis Brain. Britten a choisi 6 poèmes de différents auteurs anglais qui ont en commun de célébrer le couchant, la nuit, le sommeil et la mort. Le résultat est une œuvre vespérale d'une sensibilité post-romantique toute frémissante. La version que je vous invite à écouter à l'instant réunit bien sûr Peter Pierce et Benjamin Britten devant l'English Chamber Orchestra et au corps Barry Tuck.

0: On sort sur la pointe des pieds de cette sérénade pour ténor, cor et corde de Benjamin Britten, une œuvre écrite en 1943 à l'intention de Peter Pearce, que nous écoutions ici en soliste, accompagné par l'English Chamber Orchestra, Barry Tuckwell au cor, tout ce beau monde placé sous la direction du compositeur lui-même. Cette sérénade fait partie des nombreuses partitions que Britten a écrites à l'intention de son compagnon de vie, Peter Pearce. À défaut de pouvoir afficher ouvertement sa relation, il l'a exprimé à travers sa musique. Ainsi prend fin cette oreille d'abord, proposition de Catherine Buzer, mise en onde aujourd'hui avec maîtrise par Marie-Claude Cudry. Merci d'écouter RTS Espace 2, il est 17h30.
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1: Bonsoir, chères auditrices, chers auditeurs d'RTS Espace 2. Je vous retrouve pour votre rendez-vous quotidien avec la musique, les histoires et les petites folies du soir. Que vous soyez encore en chemin ou déjà en mode détente, installez-vous. On va explorer des territoires musicaux variés, des plus classiques aux plus inattendus. Et pour démarrer cette soirée en beauté, on met le cap sur l'Espagne avec un virtuose du violon qui nous emmène dans les pas d'un compositeur basque.

Quelle virtuosité! C'était le Caprice basque de Pablo de Sarasate, interprété avec brio par la violoniste Julia Fischer, qui était avec la pianiste Milana Chernyavska. Pablo de Sarasate, c'était un compositeur et violoniste espagnol du 19e siècle, originaire de Navarre, dans le Pays basque espagnol. Et c'était une véritable rockstar de son époque avec son violon. On disait de lui qu'il avait un son d'une pureté et d'une brillance inégalées. Et ce Caprice basque, c'est une pièce qui sent bon le soleil, la danse et la joie de vivre. Alors on va rester dans cette ambiance basque, mais on change de compositeur et on passe à quelque chose de plus orchestral.

Un extrait de Ramon Show, suite numéro 2 de Gabriel Pierné, qui nous a emmenés au Pays Basque avec sa Rhapsodie basque jouée par l'Orchestre Philharmonique de la BBC que dirigeait Juan Romena. On sent les montagnes, l'océan, les traditions, une musique qui donne envie de prendre son sac à dos et de partir explorer cette magnifique région. Et ça nous donne une belle transition pour notre prochaine escale qui nous emmène encore plus loin dans le temps à l'époque baroque.

Quelle douceur cette chanson En este invierno frío, en cet hiver froid, une pièce qui parle de la solitude et de la mélancolie de l'hiver. C'était une musique de Matteo Romero, interprétée par la Capella Mediterranea, avec Mariana Flores et Fabian Schoffrin, sous la direction de Leonardo Garcia Alarcón.

Un andante cantabile con espressione tiré de la 8e sonate pour piano en la mineur de Mozart, joué par Mao Fujita.

Ça se termine par un allegro vivace plein de passion et ça commençait avec un adagio très expressif. C'est la musique de Félix Mendelssohn, son deuxième quatuor à cordes, dont vous venez d'entendre le premier mouvement, joué par le quatuor Takács. Sur RTS Espace 2, voici la musique de Johann Sebastian Bach, une de ses partitas pour clavier.

Johann Sebastian Bach, on vient d'entendre les trois premiers mouvements de la partita pour piano numéro 2 en ut mineur interprétée par Murray Peraya. Et on change radicalement d'horizon maintenant sur RTS Espace 2 dans l'émission Bazar. On part pour le Tibet avec une voix exceptionnelle.

Une voix étonnante, celle de Namgyal Lamo, la diva du Tibet qui nous a offert Duk Sang Sang, le dragon s'élançant, une chanson traditionnelle du Golog, une région de l'Amdo du Tibet, une musique du fond des âges qui porte en elle la sagesse et la spiritualité d'un peuple. On reste un instant au Tibet, mais cette fois-ci à travers le regard d'un compositeur de musique de film.

Un extrait de la musique du film 7 ans au Tibet avec Yo-Yo Ma au violoncelle. Une musique signée John Williams et ce film qui raconte l'histoire vraie de Heinrich Harrer, un alpiniste autrichien qui s'est retrouvé bloqué au Tibet pendant la Seconde Guerre mondiale et qui est devenu l'ami du jeune Dalai Lama. On change d'ambiance avec une œuvre sacrée, un requiem qui nous invite à la contemplation, c'est de Maurice Duruflé.

Quelle solennité, le début du Requiem de Maurice Durufle, avec à l'instant le Kyrie, interprété par le Houston Chamber Corps et l'organiste Ken Cowan. Durufle, un compositeur français du XXe siècle, et son Requiem, une œuvre majeure de la musique sacrée. On revient à la musique orchestrale avec un compositeur français qui nous emmène dans la forêt.

Quelle atmosphère! C'était le troisième mouvement Adagio, soir d'été, de la première symphonie d'Albert Roussel, surnommé le poème de la forêt, interprété par l'Orchestre national de France. Roussel, c'est un compositeur du début du XXe siècle et c'est une œuvre de jeunesse inspirée par la nature que vous venez d'entendre. Le poème de la forêt, une symphonie descriptive qui nous raconte l'histoire d'une journée dans la forêt. Du lever du soleil au crépuscule, et ce mouvement, soir d'été, évoque la tranquillité de la forêt à la tombée de la nuit, avec ses bruits mystérieux et ses parfums. On reste dans cette ambiance forestière, mais on change de pays, direction la Bohème de Dvorak, et sa forêt bohémienne pour piano à quatre mains. C'est le calme de la forêt.

Le duo Cromlinck qui interprétait cet extrait de la Forêt bohémienne d'Anton Dvorak pour piano à quatre mains, Clyde ou le calme de la forêt. Et on change radicalement d'ambiance. On quitte les arbres et on part pour les cuivres et le jazz avec un grand nom de la musique française, c'est Michel Legrand et ses cuivres qui scintillent.

Et voilà, du Michel Legrand, c'était Ray Blues, interprété par le Michel Legrand Big Band, un compositeur, une légende de la musique française et internationale, arrangeur, chef d'orchestre, pianiste, il a tout fait, et toujours avec beaucoup de talent, il a composé des musiques de films cultes comme Les Parapluies de Cherbourg ou Les Demoiselles de Rochefort. Ray Blues, c'est une pièce qui swing et qui nous donne envie de se laisser emporter par le rythme et cette énergie des cuivres rutilants. On reste dans l'univers du cinéma avec une musique de film plus récente, pleine de

Et voilà, un petit clin d'œil à la magie de Disney avec Mary Poppins Arrives, un extrait de la bande originale du film Le Retour de Mary Poppins, composé par Mark Shaiman, une musique qui accompagne l'arrivée de la célèbre nounou sur son parapluie. Et elle est pleine de charme, de fantaisie et de légèreté. Après cette petite bulle, parfaite pour nous préparer à notre prochaine écoute, qui nous emmène dans un univers plus contemplatif.

Quelle douceur, quelle beauté, le deuxième mouvement Adagio ma Sansa Rigore du concerto pour clarinette et orchestre de Gérald Finzi, interprété par le clarinettiste Robert Plain. Finzi, c'est un compositeur anglais du XXe siècle, connu pour sa musique lyrique et mélancolique. Et ce concerto, c'est une de ses œuvres les plus célèbres, ce mouvement lent et d'une grande poésie avec cette mélodie de clarinette qui chante, qui pleure, mais qui exprime aussi la sérénité. On change de compositeur et on retourne à la musique dite classique. C'est la musique de Joseph Haydn pour le piano avec Paul Lewis.

La joie de vivre, l'optimisme de Joseph Haydn dans cette musique, la sonate pour piano en do majeur, un allegro, le premier mouvement joué par Paul Lewis. On poursuit avec une pièce emblématique de la musique française dans une version inattendue.

Une surprise, la célèbre pavane de Gabriel Fauré, dans une version pour quatuor de saxophone. Une pièce dont Fauré disait lui-même que les paroles originales parlent de l'amour et de la danse, avec une certaine mélancolie. C'est la pavane des belles endormies, des belles aux douces amours, des belles aux doux soupirs. On reste dans les reprises étonnantes pour notre dernière écoute avec un classique du rock revisité. The Eagles, Hotel California.

Une reprise étonnante du tube planétaire Hotel California des Eagles, revisité par le groupe Pink Turtle dans une version jazz. Hotel California, c'est cette chanson qui est assez mystérieuse avec ses paroles qui parlent d'un hôtel où l'on peut entrer mais jamais vraiment partir. Une métaphore sur la décadence, le rêve américain et les pièges de la célébrité. Et là, Pink Turtle, ils prennent ce monument et le transforment.

soir. Quelques notes de musique suffisent parfois pour s'échapper du quotidien. Elles peuvent même être au départ d'un véritable voyage, bien concret ou tout simplement imaginaire, parce qu'elles vous parlent d'autres paysages, d'autres cultures, d'autres manières aussi d'exprimer les émotions. Ces musiques voyages, elles ont leur scène ici, sur Espace 2, ça s'appelle Zanzibar, et c'est pour moi un vrai bonheur de vous y accueillir ce soir. Nous sommes ensemble pour 2h30 de musique, le temps de 2 concerts, dans des genres musicaux différents, et avec des couleurs contrastées, mais qui ont tout de même en commun ce soir de mettre les cordes en valeur. Cordes pincées, notamment. Et pour notre première étape de ce soir, une musique qui s'articule autour du luth oud.

Il y a un peu plus d'une année, un des maîtres contemporains du luth arabe, le musicien et compositeur tunisien Anouar Brahem, publiait son dernier album en date, After the Last Sky, Au-delà du dernier ciel. 12e disque déjà de cet artiste sous le fameux label ECM, mais avec pour la première fois, associé à celui de son oud, le timbre d'un violoncelle, et pas n'importe lequel, celui de la musicienne allemande Anja Lechner. Ajoutez le piano de Django Bates, la contrebasse de Dave Holland pour le disque, remplacée par celle de Mats Eilertsen pour la version concert, ça vous donne une idée de ce dont nous allons nous régaler dans quelques minutes. Je vous emmènerai à QI pour revivre le concert donné par Anouar Brahem et cette magnifique formation à l'affiche de la dernière édition du Festival de Jazz. Et à l'issue de cette prestation, nous aurons le plaisir de passer un instant en compagnie d'Anouar Brahem que j'ai pu interviewer pour vous quelques heures avant son concert. Ensuite, de quoi nous ferons un grand saut dans l'espace et dans le temps pour un récital d'un autre genre, toujours des cordes pincées, mais indienne cette fois.

C'est un des très rares maîtres de musique classique indienne à exceller au plus haut niveau sur deux instruments aussi différents que le tabla et le sitar. Mais nous, c'est bien sur ce luth sitar que nous l'entendrons ce soir. Lui, c'est Pandit Nayan Ghosh, une des grandes figures contemporaines de la musique hindoustani, la musique classique de l'Inde du Nord, dans la droite ligne de ces grands passeurs de tradition que furent Pandit Ravi Shankar ou Ustad Ali Akbar Khan. Et c'est d'ailleurs dans le cadre de l'Ali Akbar Khan College à San Anselmo, en Californie, que nous le retrouverons en concert grâce à un enregistrement réalisé il y a un peu plus de 26 ans déjà. C'était en novembre 1999. Mais ça, ce sera tout à l'heure, aux alentours de 21h, en deuxième partie de cette émission, parce que là, tout de suite, c'est bien à QI que nous nous retrouvons sous le chapiteau du Festival de Jazz, ce 15 avril 2026. Au programme, je vous l'ai annoncé, le répertoire du dernier album, After the Last Sky, Au-delà du dernier ciel, un titre inspiré par les vers du poète palestinien Mahmoud Darwish. En 1986, dans un recueil de poèmes intitulé « La terre nous est étroite », il écrivait « Où irons-nous après l'ultime frontière ? Où les oiseaux partent-ils après le dernier ciel ? Ici, nous mourrons. Ici, dans le dernier défilé. Ici ou ici. Et un olivier montera de notre sang. » Alors bien sûr, dans le contexte actuel, avec le génocide encore en cours à Gaza, la situation

situation plus que critique des populations palestiniennes en Cisjordanie du fait des agressions des colons israéliens. Et puis au Liban, les déplacements forcés de populations qui fuient les bombardements de l'armée israélienne. Évidemment, la question posée par le poète est plus actuelle que jamais. Il faut savoir qu'Anouar Brahem a fini de composer la musique que nous allons entendre pendant l'été 2023, donc avant le massacre du 7 octobre par le Hamas et le déclenchement du carnage qui a suivi et qui n'en finit malheureusement pas. Mais l'enregistrement, lui, s'est fait au printemps 2024. Et avant cela, toute l'écriture était déjà marquée par la tragédie du blocus de Gaza et par les tourments du peuple palestinien qui, malheureusement, ne datent pas d'hier. En préparant la musique pour cet album, écrit Anouar Brahem dans le livret du disque, j'avais à l'esprit très présente la tragédie de Gaza. Alors cette sensibilité, évidemment, elle a marqué l'enregistrement du disque et puis aujourd'hui, en concert, elle continue à inspirer le jeu du quatuor. Un état d'éveil, de conscience de la douleur du monde qui a sans doute inspiré à Anouar Brahem le titre de la première de ses compositions que nous allons entendre tout de suite, Awake, éveillé.

The Sweet Oranges of Jaffa, les douces oranges de Jaffa. Évocation de l'ambiance qui devait être celle de cette ville qui, entre la fin du 19e et le début du 20e siècle, fut la plus grande agglomération arabe de Palestine, plus peuplée même que Jérusalem à cette époque, mais d'où la plus grande partie de sa population arabe a ensuite été expulsée après la guerre de 1948-49 et qui aujourd'hui donc fait partie du grand Tel Aviv en Israël. Un titre qui parle de souvenirs et d'exil pour cette belle composition du oudiste tunisien Anouar Brahem, magnifiquement entouré ce soir pour ce concert sur la scène du 43e Festival de Jazz de QI par Django Bates au piano, Mats Eilertsen à la contrebasse et Anya Lechner au violoncelle. Un titre extrait du dernier album en date d'Anouar Brahem, Under the Last Sky, tout comme d'ailleurs la plus grande partie du répertoire de ce concert que nous revivons ensemble ce soir. Au journaliste américain Adam Schatz, qui l'interviewe, Anouar Brahem explique que la musique, et en particulier la musique instrumentale, est par nature un langage abstrait qui ne transmet pas d'idées explicites. Elle s'adresse davantage aux émotions, aux sensations, et la façon dont elle est perçue varie d'une personne à l'autre. Fin de citation. On peut donc tout à fait écouter et apprécier cette musique sans forcément en connaître la genèse. Il n'en reste pas moins que chaque pièce a son titre, avec sa force d'évocation, et que cet album reste bel et bien dédié à Gaza et au peuple palestinien. Quand la souffrance ne suffit plus à bousculer l'indifférence, il se peut que l'art parvienne à émouvoir. On peut rêver en tout cas, on peut y croire, on doit y croire, sinon face à l'horreur à laquelle on assiste impuissant, on devient fou, ou alors on se crève les yeux. Et là encore, c'est Mahmoud Darwish qui écrivait que le langage du désespoir est poétiquement plus fort que celui de l'espoir, parce qu'il rapproche l'artiste de Dieu, de l'essence des choses, du premier mot poétique. À quoi, nous, on pourrait rajouter de la première émotion musicale. On pense à Olivier Messiaen, prisonnier au Stalag 8 de Görlitz en Pologne en 1940, quand il écrit son quatuor pour la fin du temps. La musique d'Anouar Brahem a des moments de cette trempe. Ainsi, ce très beau tango intitulé « Dancing under the meteorites »,« Dansant sous les météorites », inutile d'expliquer l'image.

Merci, bonsoir. C'est toujours un vrai plaisir de revenir à QI. Django Bates au piano. Anya Lechner au violoncelle. Et Mats Eliertsen à la contrebasse. Nous allons maintenant interpréter After the Last Sky, du même nom que l'album dont sont issues la plupart des pièces de ce concert. Le titre After the Last Sky est tiré d'un poème du poète palestinien Mahmoud Darwish. J'aimerais vous en lire un court extrait. Où devons-nous aller? Après les dernières frontières, où les oiseaux doivent-ils voler? Après le dernier ciel, où les plantes doivent-elles dormir? Après le dernier souffle d'air. Ces mots ont été écrits en 1986. Merci.

After the Last Sky, après le dernier ciel, titre éponyme du dernier album en date du oudiste et compositeur Anouar Brahem, mais ici dans sa version de concert évidemment. Même casting que pour l'album, à une exception près. Ce soir, c'est Mats Eilertsen qui est à la contrebasse, à la place de Dave Holland, qui lui participait à l'enregistrement du disque. Pour le reste, on retrouve au piano Django Bates, qui avait déjà participé au précédent album d'Anouar Brahem, Blue Macam, et au violoncelle, Anya Lechner, qui partage avec Anouar le fait d'avoir publié tous ses albums sous le même label, ECM. Le concert se poursuit avec une autre composition du oudiste, dont le titre malheureusement n'a rien perdu de son actualité. Il était au départ inspiré par la situation de la population de Gaza, mais il pourrait tout aussi bien décrire la condition de plus d'1 300 000 personnes déplacées aujourd'hui au Liban du fait des bombardements israéliens. Endless Wandering, errance sans fin.

Merci.

Tawin, encore une composition du oudiste tunisien Anwar Brahem, mais un des rares titres du concert de ce soir à ne pas être extrait de son dernier album, After the Last Sky. Là, ça remonte en fait à plus de 2 décennies déjà, jusqu'à cet album particulièrement fameux d'Anwar Brahem, Timar, qui est paru en 1998 et pour lequel il s'était entouré du contrebassiste Dave Holland et du saxophoniste et clarinettiste John Surman. À l'époque, ce disque avait été unanimement acclamé par la presse musicale internationale. Mais de ce point de vue-là, After the Last Sky, le dernier opus, n'a pas grand-chose à lui envier puisque, entre autres reconnaissances, il vient de remporter le prix d'honneur de la critique allemande du disque. Et là, d'ailleurs, on y retourne à ce dernier album avec ce titre-ci, Never Forget. 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

Django Bates est au piano, Mats Eilertsen à la contrebasse, Anja Lechner au violoncelle et bien sûr Anwar Brahem au luth oud. Anwar Brahem qui a composé toute la musique que nous entendons tout au long de ce concert. Nous sommes toujours à QI sous le chapiteau du Festival de Jazz ce 15 avril 2026 pour un concert essentiellement consacré à la musique du dernier album d'Anwar Brahem, After the Last Sky, même si là, en l'occurrence, ce titre que nous venons d'entendre est emprunté à un album plus ancien, Le Voyage de Sahar, en 2006. Mais alors que l'original était enregistré en trio, avec oud, piano et accordéon, ici la musique est arrangée pour quartet, avec contrebasse et violoncelle, tout comme est également réarrangée la pièce suivante, La Nuit, empruntée, elle, au répertoire de Blue Macam, un album dans lequel on retrouvait déjà Django Bates au piano.

L'art du quartet, selon Anouar Brahem, dans l'esthétique de son dernier album, After the Last Sky, mais appliqué à l'instant à un titre plus ancien, La Nuit, extrait, lui, du bien nommé Blue Macam, c'était en 2017. Mais là, c'est la première fois, ce 15 avril 2026, qu'on entend Anouar Brahem en concert, entouré par cette formule-ci, violoncelle, contrebasse, piano et oud, bien sûr. Mais visiblement, le public du 43e festival de jazz de QI est comblé et il en redemande. Les musiciens se sont levés, ils ont salué, mais là, ils ne se font pas prier pour reprendre leurs instruments pour un premier appel. La seule reprise qu'on peut entendre dans son dernier album, une pièce qu'Anouar Brahem avait composée il y a 20 ans déjà pour ce disque intitulé « Le voyage de Sahar ». Et à l'époque, il avait ajouté un sous-titre « Et la nave va ».

Et la Navarra, un titre emprunté au célèbre film éponyme de Federico Fellini qui mettait en scène une croisière absurde et crépusculaire à la veille de la Première Guerre mondiale. Mais un titre qui se prête de toute évidence à la situation internationale que nous vivons aujourd'hui. Et le public du chapiteau du Festival de Jazz de QI de se lever pour applaudir avec enthousiasme Anouar Brahem, Anya Lechner, Django Bates et Mats Eilertsen qui, après s'être levé et avoir salué pour la deuxième fois, sont sortis de scène, mais finissent par y revenir parce qu'il y a des publics auxquels on ne peut pas ne pas répondre.

0: Alpha Wind, encore un titre qui évoque des souvenirs, en l'occurrence le début des années 2000 et le succès d'un album intitulé Astrakhan Café, qu'Anouar Brahem avait d'ailleurs également présenté sur cette scène du festival de jazz de QI, dont il est un habitué depuis longtemps. Mais chaque nouveau passage a ses surprises, a ses nouveautés, et là c'est le violoncelle d'Anya Lechner. Et autour de lui, autour du oud d'Anouar Brahem, bien sûr, ce soir du 15 avril 2026, il y avait Django Bates au piano et Mats Eilertsen à la contrebasse. Et leur musique était servie par la prise de son de mon collègue Laurent Deschanet pour Espace 2, bien sûr. Alors je l'ai rappelé à plus d'une reprise ce soir, cette formule avec violoncelle, c'était une première dans l'œuvre d'Anouar Brahem chez ECM et c'est réellement la marque instrumentale de son dernier album, After the Last Sky. Je vous ai dit également que ce titre faisait référence à un poème de Mahmoud Darwish, mais ça n'est pas la première fois qu'Anouar Brahem désigne aussi explicitement l'influence du poète palestinien. Alors quand j'ai eu la chance de rencontrer Anouar à QI quelques heures avant ce concert que nous venons de revivre ensemble, je lui ai tout naturellement demandé quelle avait été sa relation avec Mahmoud Darwish.
1: Alors en fait, en tant que personne, je l'ai rencontré deux fois dans ma vie. Nous sommes d'une génération un peu différente, mais moi je viens d'une génération qui a vécu avec la poésie de Mahmoud Darwish. Et la poésie de Mahmoud Darwish m'a accompagné depuis que j'étais tout petit, je dirais. Il venait aussi assez souvent en Tunisie parce que vous savez sans doute que à l'époque l'OLP qui était à Beyrouth et au Liban, ils ont dû quitter et ils sont venus en Tunisie. Donc la direction de l'organisation de la libération de la Palestine sont venus s'installer en Tunisie. Donc de ce fait aussi nous avons eu des liens avec les Palestiniens peut-être plus réguliers, plus proches que d'autres pays. Et moi, je viens de cette génération-là, et notamment Mahmoud Darwish, il venait souvent donner des récitals de poésie en Tunisie. C'était devant un public, parfois de 10 000 et plus spectateurs. Enfin, c'était quelqu'un qui était très aimé en tant que poète, et il avait une grande influence, et c'est un grand bonhomme, quoi. Donc, j'ai eu le plaisir de le rencontrer quelques fois, mais je n'avais pas de relation, disons, amicale avec lui. Et j'ai eu l'occasion de lui dédier un album qui est The Ascending Eyes of Rita. Ça n'est pas un album que j'avais écrit en pensant à lui en fait, mais il est décédé l'été 2008, c'est-à-dire au moment où j'étais en train de terminer ses pièces. Et donc ça nous a tous fait quelque chose qu'il parte assez tôt malgré tout. Et donc c'est pour ça aussi que j'ai décidé de lui dédier cet album et de faire ce clin d'œil dans plusieurs titres. El Berwa, c'est le village où il est né, qui a disparu d'ailleurs, comme beaucoup de villages palestiniens ont disparu après 1948. Et voilà, The Lover of Beirut, The Ascending Eyes of Rita. Beaucoup de ces titres sont un peu un clin d'œil à sa vie, à sa poésie. Et donc c'est un peu la même chose qui s'est passée, mais différente quand même, puisque j'ai composé la plupart des pièces de ce nouvel album, que j'ai appelé After the Last Sky, avant ces événements d'octobre 2023. Et pendant toute cette période qui a suivi, octobre, novembre, j'ai enregistré le disque en mai. Donc pendant toute cette période, nous avons tous, ceux qui ont pu suivre, notamment sur les réseaux sociaux et en dehors des médias mainstream, parce que il faut quand même reconnaître que ce qui s'est passé à Gaza n'a pas vraiment fait les gros titres de cette presse. Donc j'ai vécu avec ça des événements bien sûr extrêmement douloureux. Et pour moi, ça n'aurait pas eu de sens de sortir cet album sans dire quelque chose. Je ne savais pas quoi. Généralement, je n'aime pas diriger l'imagination des gens et l'écoute des gens. Même quand je donne les titres, je préfère toujours qu'ils aient plusieurs significations et que les gens réagissent en fonction de leur vécu, de ce que ça leur inspire. J'aime bien cette idée de leur donner cette liberté, de ne pas les enfermer dans un thème donné ou dans quelque chose qui tout de suite donne une signification. C'était très important pour moi, mais j'étais en fait face à ce dilemme. En même temps, de ne rien dire aurait été pas possible. Et c'est comme ça que j'ai eu cette idée de m'adresser à Adam Schatz, dont j'avais lu des écrits, puisque, en dehors du fait qu'il était une des plus belles plumes du New York Times en tant que critique de jazz et de musique classique, je me suis rendu compte un peu plus tard qu'il avait écrit entre autres ce livre sur Frantz Fanon et qu'il écrivait des articles politiques et notamment sur la question palestinienne, sur ce qui se passait au Moyen-Orient, sur le London Review of Books. Donc je suis tombé sur quelques articles de lui et donc je me suis dit que je ne peux pas trouver meilleure personne qui en même temps connaît ma musique en tant que critique musicale et en tant que personne qui a cette conscience politique. Voilà, je lui ai fait cette proposition d'écrire quelque chose en lui donnant la liberté et je pense qu'il a trouvé les mots justes à l'époque en tout cas où ce texte a été écrit. Et d'ailleurs, pour être tout à fait honnête, l'idée de ce titre vient de lui. J'avais pensé à d'autres titres, mais j'ai trouvé l'idée absolument juste.

0: Cet album, Anouar Brahem, After the Last Sky, se conjugue à quatre. Chaque album est un nouveau chapitre, hein, mais dans celui-ci, il y a le violoncelle, Daniel Lechner. En l'entendant, ça m'a fait penser à cette relation, pas évidente, on n'en parle pas forcément beaucoup, mais quand même une relation un peu privilégiée entre le oud et le violoncelle, à travers certaines personnes, je pense à Mounir Bachir qui jouait du violoncelle. Et puis, il y a le fait que ces deux instruments n'ont pas de frettes, ils sont un peu dans les mêmes tessitures. Mais voilà, il y en a un qui est à archer, l'autre à corde pincée. Est-ce que quand on compose pour le violoncelle en tant qu'oudiste, on a une ouverture particulière?
1: C'est très juste ce que vous dites et c'est assez drôle parce qu'en fait, c'est étonnant, mais toute première composition, j'avais été invité, j'étais très jeune, j'avais 22 ans, je commençais à peine, c'était mes tout premiers concerts en Tunisie. Et ces compositions que j'avais présentées pour la première fois au public en tant que compositeur, il y avait justement le violoncelle. Alors il y avait le violon, le violoncelle, le oud et une percussion. Et j'ai eu aussi l'occasion, à travers des musiques de films ou de théâtre, de composer pour le violoncelle. Et la première fois que j'ai réuni des musiciens de jazz, c'était en 1982, j'étais à Paris à l'époque. J'étais un peu allé pour ça en fait à Paris, j'avais envie de rencontres. Et je devais composer la musique d'une pièce de théâtre. J'avais appelé à l'époque François Janot, le saxophoniste. J'avais appelé le violoncelliste Jean-Charles Capon. Et donc, mes toutes premières compositions aussi avec des musiciens de jazz, il y avait le violoncelle. Et puis c'est étonnant, toute ma discographie publiée chez ECM, il n'y a pas de violoncelle. Voilà. Et en même temps, c'est drôle parce que je connais Anya Lechner depuis très longtemps, puisque en fait, elle enregistre pour ECM depuis, ça fait plus de 20 ans, je crois qu'on se connaît. Et comme on est assez proches aussi, on a toujours projeté de faire quelque chose un jour ensemble, jusqu'à ce jour où j'ai commencé à écouter, à travers les premières esquisses de la musique qui survenaient un peu spontanément. Je me dis, ah, parce que vous le savez sans doute, mais je compose pas d'une manière anticipée, disons, pour un instrument. Je compose des choses qui surviennent un peu à travers des esquisses, une improvisation, et puis c'est à travers ça, en fait, que les idées d'instruments me viennent, et pas le contraire. Je dirais même que je ne sais pas appréhender les choses autrement. C'est pas vraiment un choix, hein, mais c'est comme ça que je le sens. Et donc là, effectivement, il y avait eu des premières... Ah, je me disais, ah tiens. Mais je dois dire qu'au début, c'était pas si évident. Je craignais de lui donner une espèce de rôle secondaire. Et d'ailleurs, c'est étonnant, elle-même, au début, me disait, Anouar, la place du violoncelle. Elle craignait cette... Alors, quand le disque est sorti et que j'ai vu, en fait, que la presse parlait beaucoup du violoncelle, je dis, ah, tu vois. En fait, c'est rigolo parce que la manière avec laquelle nous voyons les choses n'est pas toujours aussi juste qu'on le pense. Et donc, c'est venu comme ça. Et je suis content de ça parce que effectivement, le violoncelle a fini par prendre sa place. Et vous savez, moi, j'aime bien sur scène. Parfois, je chante pas, je ne suis pas chanteur, mais parfois j'accompagne comme ça, je fredonne une mélodie. Ce sont des choses que je fais en répétition aussi, parfois, pour partager avec les musiciens, une articulation, parfois c'est une articulation un peu orientale, une certaine nuance que j'aimerais qu'ils apportent. Et puis, ça vient un peu naturellement. Et je trouve que le violoncelle est la voix de ce projet, en fait. C'est une prolongation comme vocale de la musique.

0: Dans ces moments, par exemple, de duo piano-violoncelle, quelle est la part d'appropriation que vous laissez aux instrumentistes? Est-ce que, au moment où vous travaillez avec les musiciens avant l'enregistrement, est-ce qu'il y a une part ouverte ou est-ce que vous dirigez vraiment le chemin jusqu'au bout?
1: Bien sûr, comme vous avez dit, il y a dans les pièces, dans beaucoup de pièces, il y a des moments d'improvisation. Sinon, le reste est assez écrit quand même. Et d'ailleurs, ça m'amène des reproches parfois de la part de musiciens de jazz qui parfois me reprochent une musique un peu trop écrite. Mais ça dépend en fait des pièces. Il y a des pièces qui sont très écrites, presque d'une manière classique, je dirais. Mais après, ce qui est intéressant, c'est que plus les musiciens appréhendent la musique, plus ils prennent des libertés, mais tout en gardant l'identité de la pièce. J'ai tendance à considérer qu'au fil de l'écriture et de la construction de la pièce, j'ai comme le sentiment parfois qu'elle prend sa propre identité et qu'on devient comme un accompagnateur de cette identité. Elle prend son autonomie, la pièce, et en fait. Et j'ai besoin que les musiciens perçoivent cela. Donc c'est avec le temps. Et quand ils intègrent cela, ils prennent de plus en plus de liberté. Et là, elle est vraiment la bienvenue. Parce que si on prend la liberté en dehors de ces formes, de cette identité-là, tout finit par se ressembler quelque part. Et donc, c'est difficile à expliquer, mais cela nous arrive beaucoup en concert. Et d'ailleurs, ce sont les surprises qui sont intéressantes, qui permettent à la musique d'évoluer. Parce que le disque devient comme une sorte de partition, en fait. Et après, au fil des concerts, les musiciens intègrent la musique. Et donc, plus ils prennent de liberté là. Et c'est ça qui fait que la musique renaît à chaque fois. Et c'est ça qui est intéressant, en fait. C'est qu'elle ne se répète jamais, même si on répète, on rejoue les mêmes morceaux, mais ces mêmes morceaux vont ch à chaque fois s'articuler d'une manière différente, malgré tout, et prendre des intonations différentes. Et donc ça aussi, c'est très important pour moi.
0: Anouar Brahim, vous venez de l'univers du maqam, de la musique arabe, faut-il l'appeler classique ou pas, en tout cas d'une musique vivante. Votre précédent album s'appelait d'ailleurs Blue Maqam, avec une double direction hein, que vous proposez d'emblée à l'auditeur, parce que par la couleur, on va penser au jazz et à la note bleue, forcément, on ne peut pas ne pas le faire, et en même temps, il y a cette référence à votre culture d'origine. Est-ce que toutes vos pérégrinations musicales, tous ces échanges, toute cette ouverture de ce qu'on appelle le jazz oriental, mais qui est très lié aussi à votre développement de carrière, vous avez été un pionnier là-dedans, vous avez été un inspirateur pour beaucoup de musiciens, est-ce que vous-même, ça vous amène aujourd'hui à vivre le maqam différemment?
1: Ce qui est vrai, c'est que je viens de là, je viens vraiment de cette tradition du maqam. D'ailleurs, quand j'étais très jeune, avant même l'adolescence, comme je le dis un peu sur le ton de l'humour, j'aimais écouter la musique que même ma grand-mère n'écoutait plus. Donc j'ai été très attiré par cette musique. C'est drôle parce que j'étais à l'école française et à l'époque, mes amis écoutaient du yéyé, c'était pas, etc. Et donc, et moi, mon écoute allait vers les maîtres du passé, les anciens maîtres, qu'on n'écoutait plus beaucoup d'ailleurs. Et puis j'ai eu cette chance d'avoir suivi les cours d'un grand maître. Et mon ambition était de devenir un bon interprète de la tradition, tout en étant à contre-courant en fait, parce que la tradition s'était un peu perdue, on n'entendait plus, donc il y avait une omniprésence de la musique de variété, de ces orchestres pléthoriques. Et donc moi, je suis allé vers des choses plus anciennes. Et plus je m'immisçais dans cette tradition, en fait, plus ça m'a donné des libertés. C'est étonnant parce que ce contact très proche avec sa tradition m'a donné comme des ailes, m'a donné des envies d'aller ailleurs. Et donc le maqam, c'est la modalité. Et je viens de la modalité et je ne sais pas faire autre chose. Au quotidien, je suis absorbé dans mes pérégrinations de composition. Et il m'arrive de retourner, parfois de revenir écouter des choses plus anciennes. Et en fait, il y a dans toute expression forte, ce que j'aime, c'est cette forme d'intemporalité. Quelque chose qui devient intemporel, en fait, qui appartient à tous les âges. C'est un peu comme quand on écoute Bach, en fait. Je sais pas, moi, je ne suis pas un musicien classique, je n'ai pas de connaissance de la musique classique, mais je sais pas, j'ai le sentiment en écoutant Bach, je retrouve un côté comme intemporel, comme une forme de spiritualité, en fait. C'est une musique qui peut appartenir à tous les âges et presque à toutes les cultures. Et c'est drôle parce que m'est arrivé d'écouter un maître de la psalmodie égyptien qui est décédé. Et ce qu'il chante est absolument extraordinaire. C'est vraiment le maqam, parce que vous savez, même les chanteurs venaient de la tradition religieuse, de la tradition de la psalmodie. Quand on prend même des chanteuses comme Oum Kalthoum, les grandes voix, elle est venue de là. Elle est venue de cet art de la psalmodie religieuse. Et en fait, là, je change un peu de sujet et je me disais, mais et les gens qui écoutaient ce monsieur dans les mosquées, c'était le peuple. Et je me suis dit, le peuple écoutait cette musique d'une sophistication extrême. C'est un des plus gros degrés de l'expression, je dirais. Et ces gens écoutaient ça. Ce n'étaient pas les élites qui écoutaient cette musique. Et cette image est extraordinaire en même temps. Parce qu'aujourd'hui, nous sommes un peu. Ce sont les élites qui ont accès à la culture. J'aime cette idée, parce qu'on a tendance, quand on parle de la musique du passé, de quelque chose qui est fini, qui est terminé, qui est collé à une certaine époque. C'est ça qui est intéressant pour moi, justement. C'est cette musique qui reste très liée à la tradition, mais qui en même temps est toujours vivante.

C'est un des seuls titres de son dernier album, After the Last Sky, qu'Anouar Brahem a choisi de ne pas jouer dans son concert du 15 avril dernier à l'affiche du Festival de Jazz de QI. Et pour cause, c'est un duo composé et enregistré avec le contrebassiste Dave Holland, un de ses protagonistes sur ce disque, mais qui, pour le concert que nous avons entendu tout à l'heure, était remplacé, et de belle manière, ma foi, par Mats Eilertsen. Vous écoutez toujours Zanzibar, le rendez-vous des musiques de toutes les couleurs du monde sur Espace 2. Et à ce moment de cette émission, comme lors de chacun de nos rendez-vous, il est temps pour nous de changer de décor. On fait un saut dans le temps et dans l'espace. Après QI, nous voici à San Anselmo, à une trentaine de kilomètres au nord de San Francisco, Californie donc, le 13 novembre 1999. Le cadre, c'est celui de l'Ali Akbar Khan College of Music, l'académie de musique indienne créée par le maître du Lutsarod, Oustad Ali Akbar Khan. Il faut savoir que les États-Unis, et tout particulièrement la Californie, a attiré nombre de maîtres de musique indiens dès la fin des années 60, au point que plusieurs d'entre eux ont même fait le choix d'y habiter plus souvent qu'en Inde. Dans le cas d'Ali Akbar Khan, ce choix était évidemment lié à son enseignement, notamment dans le cadre de la prestigieuse University of California à Santa Cruz. Et plus généralement, l'ensemble de son œuvre lui a d'ailleurs valu deux doctorats honorifiques aux États-Unis, attribués l'un par la New England Conservatory of Music à Boston et l'autre par le California Institute of the Arts. Tout cela pour dire qu'il n'est pas très étonnant que ce maître ait choisi la Californie pour y créer une école d'envergure. Et c'est dans ce cadre-là que je vous propose ce soir de retrouver un autre très grand musicien hindoustani, un pandit, c'est ainsi qu'on nomme les maîtres de confession hindoue, mais qui représente, lui, clairement la génération suivante des maîtres de la musique classique de l'Inde du Nord. C'est Pandit Nayan Ghosh, un des rares artistes indiens à exceller au plus haut niveau sur deux instruments différents, le sitar et le tabla. Il faut dire que son père, Padma Bhushan Pandit Nikhil Ghosh, était lui-même un des plus grands joueurs de tabla de son temps. Cela dit, Nayan Ghosh lui-même avoue aujourd'hui se sentir à la fois plus libre, plus créatif et plus original au sitar. Et c'est donc à cet instrument-là que nous le retrouvons tout de suite. Au moment de ce concert, il a 43 ans. Il est déjà considéré par ses pairs les plus exigeants comme un des nouveaux grands ambassadeurs de l'art du sitar sur les scènes du monde entier. Et comme nous sommes en novembre 99 et que cette année-là, l'hiver est précoce en Californie, Nayan Ghosh a choisi de jouer un rag adapté à cette période de l'année, le rag Shri, un raga ancien traditionnellement lié à la saison des récoltes du début de l'hiver et qu'on interprète alors en début de soirée, après le coucher du soleil.

L'art du sitar, selon un de ses maîtres contemporains, Pandit Nayan Ghosh, enregistré ici en concert le 13 novembre 1999 à l'Ali Akbar Khan College à San Anselmo, Californie. Ici, c'est le rag Shri qui est exploré par l'artiste, jusqu'ici en solo, comme le veut la tradition hindoustani, dans ce mouvement d'introduction, d'abord arythmique, qu'on appelle alap, puis jor, lorsque le rythme est doucement suggéré. Viennent ensuite les parties en duo, et là, Nayan Ghosh est accompagné au tabla par un musicien qui porte le même nom de famille que lui, mais sans être son parent, en tout cas pas par le sang. Lui s'appelle Malar Ghosh. Et lui aussi est, tout comme Nayan, le fils d'une légende du tabla, l'inoubliable Pandit Jnan Prakash Ghosh, qui a également été un maître pour Nayan, mais avant cela, qui a surtout été le gourou de son père, Nikhil Ghosh. Des relations très fortes, donc, entre ces musiciens, une culture commune, et bien plus encore, et tout ça, ben, ça s'entend dans la musique.

0: dans le très beau Rag Shri, l'art du duo sitar-tabla avec au luth indien Pandit Nayan Ghosh et à la percussion Malar Ghosh pour ce concert qui était donné dans le cadre de l'Ali Akbar Khan College of Music à San Anselmo, Californie. C'était le 13 novembre 1999. Et c'est sur ces notes hindoustani que se termine cette édition de Zanzibar. Merci à Sophia Muller qui m'a aidé à la réaliser. Merci aussi à Virginie Daude à l'assistance de production. Après le journal de nuit, c'est à Julian Sykes que j'ai le plaisir de passer la parole. Quant à moi, je vous donne rendez-vous à vendredi prochain pour de nouveaux voyages musicaux. Je vous souhaite une belle fin de soirée à l'écoute de nos programmes. Il est 22h sur Espace 2.
1: Anthony Levert.
2: Le secrétaire d'État américain Marco Rubio confirme que ses alliés européens de l'OTAN devront apprendre à vivre avec moins de soldats américains sur leur continent. À l'issue d'une réunion des chefs de la diplomatie de l'Alliance en Suède, Marco Rubio déclare qu'un ajustement concernant le vivier de forces pouvant être mobilisé dans les 180 jours en cas de nécessité sera bientôt annoncé. L'OTAN tiendra un grand sommet en juillet en Turquie en présence de Donald Trump. SpaceX tentera aujourd'hui un nouveau lancement de sa gigantesque fusée Starship après le report de la tentative de la veille en raison de problèmes techniques. Les enjeux sont importants alors que l'entreprise aérospatiale d'Elon Musk prépare son entrée en bourse prévue pour mi-juin. Le Premier ministre canadien Mark Carney qualifie la province de l'Alberta d'essentielle pour le futur du pays au lendemain de l'annonce du contenu du référendum consultatif sur l'indépendance de cette province pétrolifère. Les indépendantistes de l'Alberta dénoncent ce qu'ils considèrent être la trop grande influence du gouvernement fédéral sur le secteur pétrolifère de la province et évoquent des considérations environnementales. Selon les derniers sondages, près de 30% des 5 millions d'Albertains sont en faveur de l'indépendance. Quatre hommes suspectés d'avoir participé au vol d'une importante quantité d'or et de pièces détachées de montres de luxe en septembre dans le Jura bernois ont été écroués vendredi à Besançon, annonce le procureur de la ville. Le préjudice est estimé à environ 500 000 francs. Les suspects ont été interpellés mercredi dans le département français du Doubs. Ils sont âgés d'une vingtaine à une quarantaine d'années. Phénomène saisonnier, les tomates en grappe ont renchéri entre avril et mai dans les supermarchés en ligne de Migros, Aldi et Lidl. Ce dernier a par ailleurs connu beaucoup de fluctuations dans ses prix pendant la période sous revue. Le gestionnaire de fortune Julius Baer a vu sa collecte d'argent frais baisser en avril après avoir été généreuse sur les trois premiers mois de l'année. Jusqu'ici meilleur qu'escompté, la rentabilité a aussi amorcé une normalisation sur la fin de la période. Pour le directeur général Stéphane Bollinger, la collecte d'argent nouveau a pâti de la mise en place d'un encadrement plus strict des risques et de la conformité, des incertitudes liées au conflit au Moyen-Orient, ainsi que d'un essoufflement de la demande des clients. L'argovien et international chypriote Joël Mal rejoint Young Boys, annonce le club de la capitale. Le désormais ex-gardien du Servette, âgé de 35 ans, doit devenir la doublure du titulaire du club bernois Marvin Keller. La durée de son contrat n'a pas été précisée. Le ciel sera totalement clair au fil de la nuit. Demain samedi, le soleil brillera avec des nuages sur les montagnes en deuxième partie de journée. Température 11 degrés le matin, 28 l'après-midi, jusqu'à 30 en Valais. Dimanche et lundi pour la Pentecôte, même type de temps, mais avec des températures qui monteront encore. Il fera entre 29 et 31 dimanche au maximum et entre 30 et 32 lundi.
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5: Vladimir Horowitz, une légende du piano qu'on retrouve aujourd'hui pour le dernier volet de 5 émissions. Chopin pour vous accueillir.

Vladimir Horowitz, dans l'étude opus 25 numéro 1 de Chopin, l'un de ses derniers témoignages au disque qui remonte à l'année 1989, c'était l'année de sa disparition. Horowitz, son génie, ses fulgurances, son inconstance aussi avec des périodes de retrait de la scène. On arrive donc aujourd'hui au dernier volet de cette série consacrée à un phénomène du piano, né en 1903 à Kiev, mort à l'automne 1989 à New York à l'âge de 86 ans. Horowitz avait tout, la virtuosité, la sensibilité, le feu de l'imagination, et puis cette vulnérabilité qui lui a coûté bien des moments difficiles. On peut l'entendre, cette vulnérabilité, dans ses interprétations si fines des mazurkas de Chopin. Il en plaçait toujours une ou deux dans ses programmes. Ça apportait un charme, une mélancolie aussi qui collait au personnage, instable, tourmenté, manquant de confiance en lui et en même temps très sûr de son instinct musical.

Vladimir Horowitz dans une mazurka de Chopin, celle en La mineur opus 17 numéro 4. On l'écoutait dans cet enregistrement studio de l'année 1971. On a vu cette semaine qu'Horowitz a interrompu plusieurs fois sa carrière. C'était pour une raison de nerfs, d'épuisement, de relations compliquées aussi avec sa femme Wanda. Le paradoxe, c'est qu'il aimait se produire en public, il avait besoin du contact avec le public. C'est pour ça qu'il est malgré tout retourné à la scène, au Carnegie Hall de New York, en Europe et au Japon pour des tournées de concerts dans les années 80. Il s'est produit à Londres, Paris, Milan, Berlin, Vienne, Amsterdam, Hambourg, bref, beaucoup de métropoles où il a été reçu comme une légende du piano. Il s'est même produit à Moscou et Leningrad en avril 1986, alors qu'il n'avait plus remis les pieds en Russie depuis 1925. C'était à l'ère de Ronald Reagan et Mikhail Gorbatchev, avec un dégel des relations diplomatiques entre l'URSS et les États-Unis. À Moscou, le concert a été filmé et il en est sorti un disque. On écoute le premier mouvement de la sonate en ut majeur de Schell 330 de Mozart. Horowitz s'y montre espiègle, joueur, gracieux, avec des couleurs pianistiques qui n'appartiennent qu'à lui.

Le premier mouvement de la sonate Köchel 330 de Mozart par Vladimir Horowitz, c'était lors de son concert légendaire en avril 1986 à la grande salle du Conservatoire de Moscou. L'année d'après, Horowitz fait sa dernière apparition publique à Hambourg, où il avait recueilli ses premiers succès en Occident en 1926. Son agent artistique Peter Gelb parvient à le convaincre d'enregistrer en mars 1987 le 23e concerto de Mozart avec Carlo Maria Giulini et l'orchestre de la Scala de Milan. Les séances d'enregistrement ont lieu à Milan et on a tout juste le temps d'y envoyer des caméramans. À nouveau, Horowitz apporte sa touche unique à cette musique. Il prend l'adagio à un tempo allant, comme s'il improvisait dans l'instant, et il se montre brillant dans le rondo final. Le phrasé est chantant et on y trouve quelques coups de griffe qui n'appartiennent qu'à lui.

Vladimir Horowitz dans l'Adagio et le rondo final du 23e concerto en La majeur de Mozart. Il était accompagné par Carlo Maria Giulini et l'orchestre du Théâtre de la Scala de Milan. C'était en mars 1987. Trois mois après, le 21 juin 1987, Horowitz se produit à Hambourg. Ce sera son dernier récital en Europe et, sans le savoir, son dernier concert. De retour à New York, Horowitz enregistre encore quelques œuvres chez lui, à son domicile. Deutsche Grammophon publie un compact disque intitulé Horowitz at Home. Puis ce sera l'ultime enregistrement tiré de ses sessions en octobre et novembre 89, publié par Sony. On y trouve une sonate de Haydn, jouée avec une fraîcheur étonnante, et certaines études de Chopin. On écoute l'étude opus 25, numéro 5. Horowitz fait ressortir les lignes mélodiques et les voix intermédiaires, notamment à la main gauche.

Vladimir Horowitz dans l'étude opus 25 numéro 5 de Chopin, une pièce tirée de son dernier album publié par Sony. Horowitz avait enregistré une sélection de pièces chez lui, à son domicile new-yorkais, entre le 20 octobre et le 1er novembre 1989. Il avait donné son accord à la publication de plusieurs d'entre elles, comme le Nocturne opus 62 numéro 1 de Chopin. Ce qu'il y a d'étonnant, c'est la façon de jouer, avec un phrasé souple et racé à la fois, un jeu de pédales sophistiqué et des couleurs pianistiques très subtiles. Horowitz disait que la chose la plus importante dans le jeu du piano, c'était la couleur.

Vladimir Horowitz dans le Nocturne opus 62, numéro 1 de Chopin. On trouve un autre nocturne admirable sur ce disque et La mort d'Isolde de Wagner dans la transcription de Liszt pour le piano, légèrement retouchée par Horowitz, semble-t-il. Enfin, ça, ce serait à vérifier. Quoi qu'il en soit, c'est une interprétation magnifique avec un sens de la narration à chaque mesure. Horowitz, il faut le savoir, avait une passion pour Wagner.

Vladimir Horowitz dans la mort d'Isolde de Wagner, Liszt. Ça fait partie de ses tout derniers enregistrements datés de l'automne 1989. Le 5 novembre 89, Horowitz meurt d'une crise cardiaque chez lui à New York. Le pianiste laisse un héritage considérable à sa femme Wanda Toscanini Horowitz. Il lègue quelques 300 000 dollars à la Juilliard School afin de créer des bourses. Il est inhumé à Milan dans la chapelle Toscanini auprès de sa propre fille Sonia qui s'était donné la mort à Genève en janvier 1975. Horowitz laisse une discographie immense éparpillée entre les lives et les enregistrements de studio. Il aimait la pièce qu'on va écouter, la valse caprice numéro 6 tirée des soirées de Vienne. Franz Liszt a repris ici des valses de Schubert qu'il a paraphrasées pour en faire un morceau de caractère.

0: Vladimir Horowitz dans les soirées de Vienne de Liszt Schubert, un enregistrement tiré de l'album Horowitz at Home, publié chez Deutsche Grammophon. Voilà, c'est ainsi que se termine cette série d'émissions consacrée à un immense pianiste. Merci à Gilles Ozaman pour sa réalisation et merci pour votre écoute, chers auditeurs. Je vous souhaite de passer une belle fin de semaine et je vous donne rendez-vous lundi prochain pour un nouveau portrait en musique dans les références. Vous écoutez RTS Espace 2, il est 23h, voici les informations suivies de Zone Bleue.
1: Anthony Levert.
2: Après le ministre de l'Intérieur pakistanais en début de semaine, au tour du chef de l'armée d'être à Téhéran pour tenter de mettre fin à la guerre entre l'Iran et les États-Unis qui ébranle l'économie mondiale. Le maréchal Azim Munir est arrivé à Téhéran dans le cadre des efforts de médiation en cours, annonce l'armée pakistanaise. Depuis l'entrée en vigueur d'une fragile trêve le 8 avril après plus d'un mois de conflit, une seule séance de négociation infructueuse s'est tenue le 11 avril à Islamabad au Pakistan. Le moral des consommateurs américains est plus faible qu'anticipé durant ce mois de mai. Il atteint même un plus bas historique selon les données publiées vendredi par l'Université du Michigan. L'indicateur a été plombé par les craintes sur le coût de la vie et le climat des affaires suite à la guerre lancée par les États-Unis et Israël contre l'Iran fin février. L'armateur CMA-CGM, géant du transport mondial de conteneurs et faisant partie du groupe des médias français BFM et RMC, annonce un chiffre d'affaires quasi stable au premier trimestre. Le conflit au Moyen-Orient érode sa rentabilité mais ne freine pas sa stratégie d'investissement. Le groupe a mis en place des corridors logistiques alternatifs pour livrer l'Arabie Saoudite, le Koweït et les pays du Golfe, isolés du monde par le blocage du détroit d'Ormuz. Les soldats autrichiens pourront désormais porter le chignon ou une queue de cheval. La Cour constitutionnelle répond ainsi à la plainte d'un officier sanctionné financièrement pour avoir refusé de couper ses cheveux. Selon une directive interne adoptée par le ministère de la Défense, toutes les soldates et tous les soldats doivent simplement porter désormais leurs cheveux de manière à ne pas limiter leur champ de vision. Un grand nom du football allemand va bientôt tirer sa révérence. Lukas Podolski mettra un terme à sa carrière à la fin de la saison. Un chapitre se termine. Une nouvelle ère commence, déclare l'attaquant de 40 ans. Poldi est devenu champion du monde en 2014. Il est le troisième meilleur buteur de l'histoire de la Mannschaft avec 49 réalisations. L'assureur maladie Groupe Mutuel réalise un bénéfice en hausse pour l'exercice 2025. Le groupe valaisan profite de la performance des assurances privées, de la prévoyance individuelle et professionnelle, ainsi que des assurances pour entreprises. Dans l'assurance de base Lamal, le résultat technique s'est porté à 122 millions de francs, malgré un environnement de plus en plus complexe et mouvant. Le groupe subit une perte de 44 000 assurés dans l'assurance obligatoire de soins. Et on termine à Winterthur, dans le canton de Zurich, où une automobiliste a transporté à son insu deux jeunes renards qui s'étaient cachés à côté du moteur de la voiture. Elle s'était déplacée mercredi pour faire ses achats. Les deux canidés ont survécu sans dommage à leur petite excursion motorisée. Une fois rentrés chez elles, les deux renardos ont pu quitter leur cachette. Le temps sera clair cette nuit, tout comme demain samedi, avec, comme ces derniers jours, des nuages en montagne l'après-midi. Il fera 11 degrés le matin en plaine, 28 l'après-midi, jusqu'à 30 en Valais. Une faible bise soufflera au nord des Alpes. Dimanche, le temps sera du même acabit, mais un poil plus chaud. 12 le matin, 29 à 31 l'après-midi, et toujours cette bise au nord des Alpes.
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0: Sur cette bande, vous pouvez encore entendre la copie d'une cassette enregistrée à Lucerne lors de la commémoration des 50 ans de la radio. Il y a dans cet enregistrement un interview de Paderewski, une répétition avec Ansermet, une exécution d'Edith et de Gilles et puis de Churchill. 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
2: Anthony Levert.
3: L'ONU est inquiète après les déclarations de la Russie qui accuse l'Ukraine d'avoir conduit une frappe mortelle sur un lycée dans l'est du pays occupé par la Russie. Elle souligne toutefois ne pas pouvoir en attribuer la responsabilité. La Russie affirme qu'une frappe de drone a tué au moins 6 personnes, en blessé des dizaines et que 15 autres étaient portés disparus, tandis que Kiev dément avoir visé des civils. On part à Mexico, sur le continent américain, où le Mexique et l'Union européenne ont signé une révision de leur accord commercial qui prévoit une réduction de leurs droits de douane. Objectif, diversifier leur économie et contourner le protectionnisme agressif du président américain Donald Trump. L'accord de principe avait été conclu en 2018, mais n'avait jamais été ratifié. George Russell sur Mercedes partira en pole position pour la course sprint du Grand Prix du Canada à Montréal demain. Il devance de justesse son coéquipier et leader du classement général Kimi Antonelli. Les deux McLaren sont 3e et 4e de ces qualifications. 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La Suisse veut accélérer le renvoi de personnes en situation irrégulière en direction du Maroc. Les deux pays ont adopté vendredi un arrangement dans ce domaine. L'accord prévoit notamment des procédures accélérées en matière d'identification et de retour, indique le secrétariat d'État aux migrations. De 150 jours, il passerait à 30. Berne et Rabat conviennent aussi de renforcer la coopération économique et d'améliorer les perspectives socio-professionnelles sur place. La double majorité du peuple et des cantons pour le paquet d'accords Suisse-Union européenne continue de faire débat sous la coupole. La commission de politique extérieure du Conseil des États se prononce contre, alors que les deux commissions des institutions politiques des États et du National sont elles pour. Pour la commission de politique extérieure des États, l'ancrage de ces accords dans la Constitution fédérale via une disposition transitoire n'est pas nécessaire. La tension politique monte d'un cran à Genève. La coalition No-G7 lance hier un ultimatum au Conseil d'État. Autoriser le cortège anti-G7 à traverser le pont du Mont-Blanc lors de la manifestation prévue le 14 juin ou faire face à une action en justice. Une prochaine réunion est prévue mardi prochain. Le cap des 30 degrés a été atteint pour la première fois en Suisse cette année. Le service météorologique Météo News a constaté cette température vendredi à Viège, dans le Haut-Valais. C'est assez tôt dans l'année, selon Météo News, mais cela ne représente pas un record. En 2011, les 30 degrés avaient été atteints le 8 avril déjà à Lugano. Le ciel deviendra totalement clair cette nuit. Samedi, le soleil brillera avec des nuages sur les montagnes en deuxième partie de journée. Température 11 degrés le matin, 28 l'après-midi, jusqu'à 30 même en Valais. Dimanche et lundi pour la Pentecôte, même type de temps, mais avec des températures qui vont monter encore. Il fera entre 29 et 31 dimanche et entre 30 et 32 lundi.
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1: Julien Traxel.
2: Un nouveau médiateur pakistanais s'est rendu hier en Iran pour tenter de mettre fin à la guerre avec les États-Unis. Après le ministre de l'Intérieur en début de semaine, c'est cette fois le chef de l'armée pakistanaise qui a fait le déplacement jusqu'à Téhéran. Les autorités iraniennes ont toutefois tempéré les espoirs d'un accord imminent. D'après le porte-parole du ministère iranien des Affaires étrangères, les divergences avec les États-Unis restent profondes et des questions importantes sont toujours en suspens. Au Liban, les hostilités se poursuivent malgré le cessez-le-feu en vigueur. Deux frappes israéliennes dans le sud du pays ont tué hier 10 personnes, dont 6 secouristes. Ce bilan émane du ministère libanais de la Santé. Cette nuit, de nouveaux bombardements ont eu lieu dans la ville de Tyr et sa périphérie. L'armée israélienne avait émis un peu plus tôt un appel à évacuer certains secteurs. En Suisse, ce week-end de Pentecôte prend des allures estivales. Le cap des 30 degrés a été atteint pour la première fois de l'année hier, selon Météo News. Le record de la journée a été enregistré à 16h30 à Viège, en Valais. Si Météo News indique que c'est assez tôt dans l'année pour atteindre de telles températures, il ne s'agit pas pour autant d'un record. En 2011, le thermomètre avait dépassé les 30 degrés le 8 avril à Lugano. Ignacio Cassis a profité de son déplacement hier à Athènes pour renforcer le dialogue sur les relations bilatérales de la Suisse avec la Grèce. Le ministre des Affaires étrangères s'est entretenu avec son homologue grec, Georgios Gerapetritis. Les deux hommes ont aussi abordé les questions de la sécurité régionale et des enjeux européens. Dans le cadre de la présidence suisse de l'Organisation pour la sécurité et la coopération en Europe, Ignacio Cassis a aussi rencontré le ministre grec de la Défense. Aigné lance une nouvelle gamme dans laquelle elle renonce à l'appellation eau minérale naturelle. Cette décision permet à l'entreprise Broyard de légalement éliminer les traces de molécules indésirables avec un traitement au charbon actif. Cette gamme Simply Water, qui propose de l'eau traitée, comme l'eau du robinet, coûte presque aussi cher que l'eau minérale naturelle de la marque. Il était l'heure hier pour les États membres de l'Organisation mondiale de la santé de dire au revoir à l'Argentine. À l'occasion de la 79e Assemblée mondiale de la santé, ces États membres ont pris acte du départ de l'OMS de Buenos Aires. Ils ont toutefois ajouté qu'ils accueilleraient toujours favorablement une pleine coopération de l'Argentine. L'Argentine, qui était un contributeur mineur au budget de l'OMS, avec environ 4 millions de dollars par année en 2024 et en 2025. En tennis, la finale du Geneva Open mettra aux prises Lennart Tien et Mariano Navone. L'Américain et l'Argentin croiseront le fer dès 15h ce samedi sur la terre battue du parc des Eaux Vives. Tous deux tenteront de décrocher un deuxième titre sur le circuit ATP. Du soleil et de la chaleur au programme du week-end. Les températures grimperont jusqu'à 28 degrés en plaine au meilleur de la journée et même jusqu'à 30 degrés en vallée. Vous écoutez RTS Info, prochain point sur l'actualité à 2h.
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1: Julien Traxel.
2: Les États-Unis envisagent de nouvelles frappes contre l'Iran. C'est du moins ce qu'ont rapporté hier les médias américains Axios et CBS. Selon eux, des militaires se préparent à d'éventuelles attaques aériennes au cours du week-end. Donald Trump a rassemblé hier matin ses plus proches conseillers pour discuter de la guerre en Iran. Aucune décision n'aurait été encore prise. Le président américain a annoncé qu'il ne pourrait pas assister ce week-end au mariage de son fils à cause de raisons ayant trait aux affaires de l'État. Au Liban, l'armée israélienne a pris pour cible cette nuit la ville de Tyr et sa périphérie. Plusieurs explosions ont été entendues peu après que l'armée israélienne a émis un appel à évacuer certains secteurs. Dans la soirée hier, Israël a aussi mené 5 attaques aériennes dans l'est du Liban, selon l'agence de presse officielle libanaise NNA. La double majorité du peuple et des cantons pour le paquet d'accords entre la Suisse et l'Union européenne fait débat sous la coupole fédérale. Dans une annonce faite hier soir, les services du Parlement ont indiqué que la commission de politique extérieure du Conseil des États a refusé de soumettre ce paquet au référendum obligatoire. Les commissions des institutions des deux chambres s'étaient pour leur part prononcées en faveur de la double majorité. Le secteur du tourisme en Suisse devrait subir les conséquences des tensions géopolitiques mondiales. D'après les spécialistes de Back Economics, qui fournissent ces prévisions sur mandat du secrétariat d'État à l'économie, les nuitées hôtelières devraient baisser de 1% durant la saison estivale. Il s'agirait d'une première depuis la fin de la pandémie de Covid-19. Plus de 2000 personnes ont manifesté hier à Berne en faveur de la justice climatique et contre l'initiative de l'UDC « Pas de Suisse à 10 millions ». Les participants ont répondu à un appel lancé par la section bernoise de la grève du climat. Sur les banderoles brandies, on pouvait notamment lire le slogan « Limiter le CO2 plutôt que les personnes ». Aux États-Unis, SpaceX a lancé avec succès hier la dernière version de sa fusée géante Starship. L'engin, qui culmine désormais à 124 mètres de haut, a décollé du Texas. Si le propulseur n'a pas effectué la poussée nécessaire pour réaliser un atterrissage contrôlé, l'appareil de l'entreprise du multimilliardaire Elon Musk s'est abîmé comme prévu dans l'océan Indien. Toujours aux États-Unis, le nouveau président de la réserve fédérale, Kevin Warsh, a prêté serment hier à la Maison-Blanche. Désigné par Donald Trump avant de voir sa candidature validée par le Sénat, le nouveau patron de la Banque centrale américaine entend miser sur des réformes dans un contexte économique qui se tend. En football, Servette perd l'un de ses gardiens, Joël Mal rejoint Young Boys. International chypriote, le portier argovien de 35 ans doit devenir la doublure de Marvin Keller. La durée de son contrat n'a pas été précisée. Du soleil et de la chaleur au programme du week-end. Le ciel sera toujours aussi dégagé ce samedi, malgré quelques cumulus en montagne l'après-midi. Pour ce qui est des températures, elles grimperont jusqu'à 28 degrés en plaine au meilleur de la journée et même jusqu'à 30 degrés en vallée. Vous écoutez RTS Info, on se retrouve à 3h pour un nouveau point sur l'actualité.
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